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Un petit village, un vieux clocher, un paysage si bien caché, et dans un nuage, le cher visage de mon passé, de mon passé.

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ses toutes jeunes premières années et immobile. Et puis il est devenu un attaché culturel, un prof de philo, un écrivain voyageur, plus d'une douzaine de romans titrés « Romans vrais ». Viva en est un, s'y croisent Frida Kahlo et Trotsky, entre autres. Viva a été publié chez Fiction et Compagnie en 2014. Les pieds sur terre. On a beau dire et faire agir, et puis penser, on est le prisonnier de ce monde insensé. Arthur Craven. Même s'il fut acheté ici, au Mexique, sa conception est européenne et place l'Europe au centre du monde. C'est un planisphère de type Mercator. Et Trotsky, à Cahuacan, est debout devant l'Europe. Perdu dans les marges, à droite et à gauche, le détroit de Bering est invisible et le Pacifique coupé en deux. Il voit ses propres parcours dans l'espace en quelques dizaines d'années, depuis la Sibérie, où il avait été relégué dans le bourg d'Oustkout, que ne mentionne aucune carte. Une dizaine d'isbas au bord de la Léna, jusqu'au Canada, où les Anglais l'avaient emprisonné à Halifax, en passant par tous les pays d'Europe, qu'il a sillonné, l'Allemagne, la Serbie, la Roumanie, la Bulgarie, l'Autriche-Hongrie, l'Espagne, l'Italie, la Turquie, la Suisse, la France, la Norvège, le Danemark. Un tour du monde de l'hémisphère nord. Trotsky n'a jamais franchi l'équateur. Tout ça, c'est des histoires de blancs du nord, des histoires de l'Europe. Ni le Brésil, ni l'Afrique, ni l'Inde, ni la Chine, où se joue l'histoire de notre siècle. Debout, dans ce bureau de Coyoacán, Trotsky continue sans doute à placer involontairement la Sibérie à l'est, à main droite, quand ici, dans ce bureau, il devrait la placer à main gauche. Si le Mexique était au centre du planisphère, on verrait bien que l'Europe est à l'est, au large de Tampico, et de l'autre côté, la Sibérie, à l'ouest, au large de Vancouver. Le planisphère Mercator est un obstacle épistémologique. Et pour les Français, après la fin de la guerre d'Indochine, parce que les troupes coloniales embarquaient à Marseille pour Saïgon, lorsque les Américains avaient pris le relais, il était difficile d'imaginer que les B-52 ne volaient pas vers l'Est à leur tour et que le Vietnam était en face de la Californie, que tout se jouait autour du Pacifique et que l'Europe se retrouvait sur la face cachée de la planète. Trotsky est ukrainien, donc européen. Et dès son arrivée en Amérique, pendant la Première Guerre mondiale, descendant du Mont Serrat en même temps qu'Arthur Craven, il s'inquiétait du devenir de l'Europe. Le fait économique de la plus haute importance, c'est que l'Europe se ruine aux sources mêmes de sa fortune, tandis que l'Amérique s'enrichit. Et contemplant avec envie New York, moi, qui ne me suis pas encore défait de mes sentiments d'Européen, je me demande, angoissé, si l'Europe pourra tenir. Le centre de gravité de la vie économique et culturelle ne va-t-il pas passer de ce côté, en Amérique? Au milieu du suicide collectif des Européens, de la jeunesse de l'Europe sacrifiée dans la boucherie de Verdun, il prévoit que, même en cas de victoire des Alliés, la France, après la guerre, lorsque les fumées et les gaz se seront dissipés, se trouverait sur l'arène internationale dans la situation d'une grande Belgique. Trotsky s'assoit à son bureau, essuie ses lunettes, allume la lampe, passe de la géographie à l'histoire. Devant lui, la petite bibliothèque qu'il a demandé au beau Van de rassembler sur l'histoire du Mexique. Il est ainsi, Trotsky, et sa curiosité est encyclopédique.
Il veut forer l'histoire de ce pays, creuser ses souterrains jusqu'au début du siècle dernier pour comprendre le présent. Depuis les guerres d'indépendance du curé Hidalgo et de Morelos, les dizaines de présidents, jusqu'à l'apparition du héros Benito Juárez, la vie exemplaire de l'enfant indien, né loin de tout dans les Sierras du Sud, l'orphelin dont la vie devait être celle d'un berger au milieu des broussailles, et qui décide seul de découvrir le monde, parcourt dans les collines et les dizaines de kilomètres qui l'amènent à Oaxaca, voit pour la première fois une ville. Lui, qui ne sait que le zapothèque, apprend en un rien de temps l'espagnol, le latin et le français, devient avocat, gouverneur de Oaxaca, président du Mexique, et tente de promulguer la première loi de séparation de l'Église et de l'État. C'est en 1860, où beaucoup se joue au Mexique comme ailleurs. Cette année-là, Garibaldi, à la tête des mille, s'empare de Naples et de la Sicile et invente l'Italie. L'Empire slave atteint le Pacifique et le tsar ordonne la fondation de Vladivostok. Le seigneur de l'Est. Quelques centaines de Russes s'installent autour d'une église en bois et bâtissent un port.

Londres est encore, avec ses 2 millions d'habitants, la ville la plus peuplée du monde. L'Europe de la révolution industrielle se répand sur la planète. Ferdinand de Lesseps entreprend de creuser le canal de Suez et de faire de l'Afrique une île. En 1860, les armées coalisées de la France et de l'Angleterre font plier la Chine et saccagent à Pékin le palais d'été. C'est l'Europe victorieuse des locomotives noires et des navires à vapeur, des explorations géographiques et des progrès scientifiques. Pendant qu'en cette année de 1860, Henri Mouhot découvre les temples d'Angkor, pendant que Pasteur depuis Chamonix escalade la mer de glace et démontre qu'il n'y a pas de génération spontanée, on fusille sur une plage du Honduras l'aventurier William Walker, lequel, après avoir été l'éphémère président d'une république et qu'il s'était découpé sur une carte du Mexique, s'était emparé du Nicaragua pour y creuser le canal interocéanique. En cette année 1860, à Mexico, éclate le conflit entre les conservateurs catholiques et les libéraux, conduits par Benito Juárez. Après avoir promulgué la loi de nationalisation des biens ecclésiastiques, le président est chassé du pouvoir et c'est la guerre civile. Dès la déroute de William Walker, à laquelle l'armée française a modestement contribué, Napoléon III signe en secret avec le nouveau gouvernement du Nicaragua un contrat pour le percement du canal. Les États-Unis et l'Angleterre menacent d'intervenir. Quelques mois plus tard, l'empereur change son fusil d'épaule et les troupes débarquent à Veracruz. Le Second Empire place sur le trône Maximilien d'Autriche. Lui qui avait refusé de devenir roi de Grèce, le voilà empereur du Mexique. L'Angleterre et l'Espagne avaient au début soutenu l'expédition coloniale. Elles jettent l'éponge. Malgré l'héroïsme de la Légion à Cameroun et les 62 hommes qui toute une journée résistèrent devant 2000, retranchés dans une hacienda en feu sans eau ni vivres, avant que les 6 survivants ne chargent au soir à la baïonnette, la situation est confuse et le corps expéditionnaire partout harcelé par les troupes fidèles à Benito Juárez. Les Français sont battus à Puebla en 1862. Le général Bazaine l'emporte au même endroit l'année suivante, puis pénètre dans Guadalajara, contraint Porfirio Díaz à livrer Oaxaca. 5 ans plus tard, le général Bazaine se retire et Maximilien Ier, qui a pris goût au trône, et peut-être au tacos, refuse d'abdiquer. Juárez le fait fusiller à Querétaro en juin 1867. Cette année-là, Auguste Pavia fait élever au Laos un monument à la mémoire de Mouhot. La France qui abandonne le Mexique amplifie son emprise sur l'Indochine. Les temples d'Angkor deviennent pour le Second Empire ce que furent les pyramides d'Égypte pour le premier. En Amérique centrale naît la légende du grand vieillard blanc qui aurait échappé aux troupes de Juárez, se serait enfui en bateau, aurait descendu la côte du Pacifique. Et je me souviens d'un garagiste de San Salvador, il y a bientôt 20 ans, convaincu d'être le descendant direct de Maximiliano, et dont la famille possédait en effet un peu d'argenterie et divers objets frappés du monogramme de l'empereur, et qui s'adressait à moi avec un peu d'acrimonie, comme si j'étais la France en personne et devais le rétablir dans ses fonctions. 3 ans plus tard, septembre 1870, le Second Empire s'écroule. Celui qui est devenu le maréchal Bazaine, à son retour du Mexique, enfermé dans Metz, vient de capituler devant les Prussiens sans combattre. Pour lui, plutôt l'ennemi que la commune. La République le condamne pour trahison. Il s'enfuira en Espagne. Après que Benito Juárez aura repris un temps le pouvoir à Mexico, le général Porfirio Díaz régnera plusieurs dizaines d'années de manière presque ininterrompue. C'est la terrible Paz Porfiriana qu'on verra dans le volcan de Lowry.
Juan, petit esclave de 7 ans, avait vu de ses yeux vus son propre frère aîné battu à mort, son second frère vendu 45 pesos et mourant de faim 7 mois plus tard, car il revenait moins cher au propriétaire de faire mourir son esclave à la tâche et de le remplacer par un autre esclave que de le nourrir décemment. Cette réalité avait un nom, Porfirio Díaz. Mais c'est aussi la modernité des machines et de l'électricité, la richesse de l'industrie, le luxe des villas fin de siècle à Mexico, derrière leurs grilles, les fontaines, les parcs ombreux et proustiens, les luttes sanguinaires pour le pouvoir qu'on lira dans les romans de Martin Luis Guzmán, qui fut le secrétaire de Pancho Villa. Le capitalisme engendre, on le sait, le prolétariat, et conformément à la dialectique marxiste, court ainsi à sa propre perte et à la révolution. Aux cavalcades des armées de Zapata au sud et de Villa au nord, qui fondent sur Mexico en 14, la belle révolution mexicaine dont le président Lázaro Cárdenas est l'héritier. Maintenant, Trotsky sait où il est, dans l'espace et dans le temps. Il est prêt à reprendre ici le combat, depuis cet îlot de démocratie qui seul résiste au milieu du fascisme et du nazisme et du stalinisme, à lutter contre la falsification historique, contre Thermidor, à brandir l'étendard, à créer une quatrième internationale. À ses côtés, dans ce bureau de Coyoacán, se tiennent le beau Van et Alfred Rosmer, le compagnon depuis l'époque du train blindé, depuis Principo, qui est resté à Mexico après avoir accompagné Sieva depuis Paris. Tous trois mettent en ordre les archives que Trotsky préfère envoyer en lieu sûr à la bibliothèque de l'université Harvard. 22 000 documents sauvés des pillages, des cambriolages et des incendies, trimballés depuis Moscou tout autour de la planète, et les doubles de 4 000 lettres que Trotsky, tout au long de ses années, a dictées en russe, en anglais, en français et en allemand. On envisage d'organiser à Mexico un contre-procès de Moscou. Les trois hommes classent et recopient les preuves qu'ils produiront aux audiences. Ils corrigent ensemble une dernière version de « Ma vie » pour laquelle Trotsky, debout devant le planisphère Mercator, les mains dans le dos, dicte un texte de présentation. Il se veut bref et concis, comme un homme que la mort talonne, dont le temps est compté. Extrait. En qualité de commissaire du peuple aux affaires étrangères, j'ai mené les pourparlers de paix à Brest-Litovsk avec les délégations allemandes, austro-hongroises, turques et bulgares. En qualité de commissaire du peuple à la guerre et à la marine, j'ai consacré environ 5 années à l'organisation de l'armée rouge et à la reconstruction de la flotte rouge. Pendant l'année 1920, j'ai joint à ce travail la direction du réseau ferroviaire qui était en désarroi. Les années de guerre civile mises à part, l'essentiel de mon existence a été constitué par une activité de militant du parti et d'écrivain. Fin de citation. Ces cendres reposeront au milieu du petit jardin tropical.

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À Cuernavaca. Le jour des morts, pendant que la fête populaire bat son plein, que la grande roue ferrisse lève au ciel ses nacelles, le docteur Arturo Tias Vigil et Jacques Laruelle, après leur partie de tennis, s'assoient devant une bouteille d'anis del Mono sur la terrasse du casino de la Selva qui domine la ville. Ils se souviennent du consul assassiné au Farolito un an plus tôt. Jacques Laruelle, réalisateur de cinéma, quitte la ville et n'y reviendra plus. Depuis longtemps, ce Laruelle nourrit le projet de tourner en France. Modern

18 églises et 57 cantinas sont la gloire de Cornahuac. Jacques Laruelle, qui fut l'ami du consul et l'amant de sa femme Yvonne, habite en haut de la rue Nicaragua, une curieuse maison équipée d'une manière de tourelle, emplie de tableaux de José Clemente Orozco et de Diego Rivera. Sur la façade est gravée une phrase de Fray Luis de León: No se puede vivir sin amar. Lorsque Larry choisit cette maison pour Jacques Laruelle, il n'y est jamais entré. Il la louera 10 ans plus tard, le volcan enfin achevé, quand il quittera Vancouver pour revenir à Cuernavaca. Cette maison est par la suite devenue l'hôtel Bajo el Volcán, et si j'avais retenu une chambre, depuis Mexico. J'étais arrivé à midi à la gare routière où je m'étais procuré un plan, la calle Nicaragua du roman et la calle Humboldt. Au fond du jardin, la chambre 127 de plein pied ouvre sur une balustrade en fonte peinte en vert, au-dessus des bambous qui s'élèvent depuis la baraque. Tout en bas s'entendait le bruit du torrent qui sourd de la neige des volcans. J'avais rendez-vous avec Francisco Reboledo, lequel avait quitté Mexico depuis 20 ans, enseignait la littérature et le cinéma à l'université de Cuernavaca, et venait de faire paraître un essai sur le volcan « Desde la Barranca », agrémenté de plans et de photographies en noir et blanc. En ce début de décembre 2007, le Popocatépetl était entré en éruption et le quotidien La Jornada titrait « Don Goyo Lanza Fumarola de 2 kilómetros de altura ». Assis à l'abri de la retombée des cendres dans l'une des 57 cantinas, à la Estrella ou à la Universal, je mentionnais la statue équestre de Zapata que je venais d'apercevoir depuis l'autocar, laquelle contrevenait à la typologie qu'on m'avait autrefois enseignée à la Havane. Selon celle-ci, lorsque les 4 sabots du cheval sont au sol, le héros est mort de sa belle mort. Une jambe levée, et il est mort de ses blessures. Les 2 antérieures décollées du sol, il est mort au combat. On voyait ici, au milieu d'un échangeur autoroutier, Emiliano Zapata, pourtant assassiné par traîtrise dans l'Hacienda San Juan Chinameca, chargé sabre ou machette au clair sur un cheval au galop, crinière de bronze au vent, dont aucun sabot n'effleurait le sol. Nous en étions venus à évoquer le film d'Elia Kazan, Viva Zapata, et le scénario de John Steinbeck, pendant que nous arpentions la ville, du palais d'été de Maximilien au palais de Cortés, où sont les fresques de Rivera. Je voulais voir aussi les œuvres de Vladi, mort ici 2 ans plus tôt. Le casino de la Selva était devenu un supermarché méga, et l'hôtel sur le Zocalo, où entre Yvonne à l'aube, était un immeuble de bureaux. Par un escalier, nous étions descendus au fond de la barranca, le long des racines de 30 mètres, accrochées dans la muraille de roche comme de gros nerfs rachidiens, pour aller s'abreuver tout en bas dans le ruisseau au milieu de la jungle, là où pourrissait le corps du consul et celui du chien jeté après lui. Reprenions notre marche en compagnie du fantôme de Geoffrey Firmin, aux lunettes noires, ex-consul de Grande-Bretagne, démissionnaire depuis que les relations diplomatiques ont été rompues, et demeuré là, seul, à Cuernavaca, depuis que sa femme Yvonne l'a quitté, attendant à l'aube le bruit du rideau de fer qui se lève à grand fracas sur l'antre de la cantina ou de la pulqueria la plus proche. Mais ce n'était pas lui qu'on risquait de voir tituber dans la rue. Bon, d'accord, il lui arrivait parfois de se coucher à même dessus, comme un gentleman au besoin. Mais quant à tituber, alors là, pas question. Larry retrouve son fauteuil vert en rotin sous la véranda, son amas de livres et la Remington portative, sa bibliothèque, qui est la bibliothèque du consul dans le volcan. Gogol et Tolstoï, Shakespeare et Shelley, Spinoza, Duns Scott et les mystiques. Et Dieu sait pourquoi un Jeannot Lapin. « Tout est dans Jeannot Lapin », se plaisait à dire le consul.

Yann s'enfuit pour Veracruz, s'en va retrouver un amant. Et Laurie compose l'hymne au cœur lacéré. S'inocule les alcools transparents comme une peste blanche, voit les neiges éternelles et rosées à l'horizon sur la Sierra, les deux volcans Popocatépetl et Itzcoatl, et en bas le ravin, la grande fêlure en zigzag de la Barranca, l'abîme putride. Il prie « The Virgin for those who have nobody with » la Vierge pour ceux qui n'ont personne avec eux, la Virgen de la Soledad. Il cherche comment faire entrer tout ça dans le roman. La Avenida de la Revolución et le Casino de la Selva, El Palacio de Cortés et les fresques de Diego Rivera et la Grand Roue, Ferris. Les ruines du palais d'été de Maximiliano et sa veuve Carlota ou Charlotte, devenue folle de solitude au retour dans la Belgique de son enfance. Le consul et l'empereur, les héros faustiens qui ont vendu leur âme au diable. Geoffrey Firmin, le consul à la barbiche trotskiste, sirote toute la nuit ses mescalitos au comptoir. Il ne lit pas la lettre d'Yvonne. « Pourquoi suis-je parti, mon amour? Pourquoi m'as-tu laissé partir ?» Il revoit le petit bimoteur rouge vif, le petit avion de la Compañía Mexicana de Aviación, minuscule démon rouge porté par les ailes émissaires de Lucifer. Des Indiens dorment assis, dos au mur, le grand chapeau abaissé sur leur visage. Le consul écume les sombres cantinas aux tables poussées contre les murs. Des bougies meurent dans les goulots de bouteilles de bière à Moctezuma, dernier empereur aztèque de Tenochtitlan. Il invoque le souvenir d'Yvonne comme un simulacre tissé des filaments du passé. Puis elle est revenue un an plus tard, le jour des morts. C'est le privilège du roman de ramener les amours enfuis. Elle est entrée à l'aube, cuivrée, dans la pénombre de l'hôtel, où le consul a passé la nuit accoudé au comptoir, et c'est une scène d'apparition des Saintes Écritures. Le consul la voit sans y croire, légèrement aveuglée sans doute par la lumière du soleil, qui dessinait une silhouette un peu floue debout là, devant lui, main passée dans la poignée d'un sac rouge vif, tenu serré contre la hanche. Tous deux mourront au crépuscule. On poussera le consul avec une balle dans le ventre au fond de la Barranca, après l'avoir traité de bolchevique.

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1: Le contre-procès. Sans que rien ne vienne l'attester, aucune note ni aucun courrier, il n'est pas invraisemblable d'imaginer que c'est à Mexico. Durant l'un de ses séjours mensuels pour aller recevoir la pension paternelle, que Lowry découvre à la lecture d'un journal la présence de Trotsky à Coyoacán. Dans le hall de l'hôtel Canada, Avenida Cinco de Mayo, Lowry aura compulsé un exemplaire du quotidien El Universal, qui publie alors un supplément en langue anglaise à l'attention des gringos. On y annonce l'ouverture du contre-procès de Moscou à Mexico. Le président Lázaro Cárdenas a accepté qu'une commission menée par des étrangers vienne juger Trotsky au Mexique. C'est en première page et les crieurs courent sur les trottoirs. Cárdenas est accusé par la droite de bafouer la souveraineté nationale et par les staliniens d'offrir une tribune aux renégats diaboliques. Le contre-procès se tiendra dans la maison bleue de Frida Kahlo, transformée pour l'occasion en forteresse, guérites et sacs de sable à l'entrée sur la rue de Londres, hommes en armes. Sans doute, on enferme ou déporte les animaux du jardin, le singe araignée, le cerf, la poule. Les oiseaux n'osent plus venir boire au vasque. Les audiences sont ouvertes le 10 avril 1937. Le philosophe new-yorkais John Dewey, 78 ans, démocrate, professeur à l'université, spécialiste renommé des sciences de l'éducation, a accepté de présider le jury. C'est une sommité morale qu'on ne peut soupçonner de soutenir ni Staline ni Trotsky. Pendant 10 jours, du matin au soir, la commission fonctionne sur le modèle d'un tribunal. Les jurés interrogent et les avocats répondent. L'accusé dépose. Tous les débats se tiennent en anglais. Avec l'aide de Van, Trotsky a extrait des archives les multiples preuves qui doivent montrer l'inanité des accusations portées contre lui. L'enjeu est considérable. Trotsky a accepté de se livrer si son innocence n'est pas attestée. Avec une précision mathématique, Van présente les documents qui démontrent les incohérences des lieux, des dates, les fausses déclarations arrachées, décrivent la machinerie infernale des procès de Moscou. Staline veut justifier ses échecs et la famine qui sévit par la trahison et le sabotage. Il veut aussi et surtout régner seul. Bientôt, Trotsky et lui seront les deux derniers survivants du comité central de 17. La première grande mise en scène, le procès du centre terroriste trotskistesnizovieviste, dit procès des 16, s'est tenu quelques mois plus tôt pendant que Trotsky était en Norvège, en août 1936. Tous les accusés, parmi eux les vieux compagnons de Lénine, Zinoviev et Kamenev, ont été exécutés dès le lendemain du verdict. La seconde mise en scène, le procès du centre antisoviétique trotskiste de réserve, dit procès des 17, s'est ouverte en janvier 1937, juste après l'arrivée de Trotsky à Tampico. Devant le procureur Vyshinsky, les vieux héros torturés, dont les familles sont déjà incarcérées, s'accusent de tous les crimes dont Trotsky entreprend par l'étude des archives, de les disculper. Ses réfutations sont implacables et peu à peu, il l'emporte, convainc. Lorsqu'on lui demande à la fin si c'était bien utile, s'il n'a pas vendu son âme au diable en s'alliant avec ceux qui aujourd'hui bafouent la vérité, si même innocent des crimes dont on l'accuse à Moscou, il ne reconnaît pas une part de responsabilité de la révolution elle-même, si c'était bien la peine, Kazan, pour en arriver à la Loubianka. Trotsky répond par une phrase que Natalia et Frida, peut-être, comprennent mieux encore que John Dewey. L'humanité n'est pas parvenue jusqu'à présent à rationaliser son histoire. C'est un fait. Nous, êtres humains, n'avons pas réussi à rationaliser nos corps et nos esprits. Il est vrai que la psychanalyse tente de nous enseigner à harmoniser notre physique et notre psychologie, mais sans grand succès jusqu'à présent. Quant aux alliances politiques qu'il a dû nouer tout au long de l'action révolutionnaire dans laquelle il est engagé jour et nuit depuis l'âge de 18 ans, il ne peut rien regretter, parce que l'histoire est ainsi, que c'est toujours dans l'instant présent qu'il faut agir, décider, et qu'attendre d'y voir clair avec le recul nécessaire, c'est se condamner à ne jamais rien faire. Dès sa première rencontre avec Lénine à Londres au début du siècle, ils se sont opposés. Trotsky voyageait alors sous le pseudonyme de Perrault, et tout cela figure dans les archives. Le coup de génie et la fourberie de Lénine avaient été de donner le premier à son petit groupe le nom de bolcheviques, les majoritaires, et d'obliger tous les autres, dont Trotsky, plus nombreux, à devenir les mencheviques, les minoritaires. Par la suite, il avait rejoint Lénine parce que sans leur union, la révolution aurait échoué et qu'il ne fallait pas qu'elle échoue. Bien sûr, on peut s'enfermer dans une chambre pascalienne et ne commettre aucune erreur. On est autant responsable alors devant l'histoire de n'avoir pas agi. Il fait chaud dans le jardin de la Maison Bleue. Des mouchoirs passent sur les visages et sur les nuques. La parole est à l'accusé et Trotsky entame sa longue plaidoirie, une déclaration finale en anglais de plus de 4 heures. Extrait. La question n'est pas de savoir si nous pouvons atteindre la perfection absolue de la société. Pour moi, la question est de savoir si nous pouvons faire de grands pas en avant, et non de chercher à rationaliser le caractère de notre histoire, sous prétexte qu'après chaque grand pas en avant, l'humanité fait un petit détour, et même un grand pas en arrière. Je le regrette beaucoup, mais je n'en suis pas responsable. Après la révolution mondiale, il est bien possible que l'humanité soit fatiguée. Pour certains, pour une partie des hommes ou des peuples, une nouvelle religion peut apparaître, et ainsi de suite. Mais je suis certain que ça aura été un grand pas en avant, comme la Révolution française. Bien sûr, elle a fini par le retour des Bourbons, mais le monde a d'abord retenu l'avancée, les enseignements et les leçons de la Révolution française. L'ensemble des audiences de la commission Dewey sera publié à New York sous le titre de « L'affaire Trotsky », un compte-rendu de 600 pages dont les conclusions déclarent l'accusé innocent des crimes dont il est accusé à Moscou. Un tel jugement démocratique porté par des ennemis de l'Union soviétique n'est pas de nature à inquiéter Staline et peut-être alimente au contraire la théorie du complot, démontre la trahison de Trotsky allié des capitalistes et des impérialistes et accélère encore la machine infernale. Dès le mois suivant, en mai 1937, s'ouvre en secret le procès de l'organisation militaire trotskiste anti-soviétique. L'armée rouge est décapitée. Tous les généraux et officiers accusés sont exécutés, et parmi eux, Uborevitch, le vainqueur de Vladivostok. En mars 1938, ce sera le procès du bloc des droitiers et des trotskistes anti-soviétiques, dit procès des 21, dans lequel disparaîtra Boukharine, qui avait accueilli Trotsky à New York pendant la Première Guerre mondiale. Et en marge des grands procès, ce sont les purges, les exécutions, les camps, les centaines de milliers d'arrestations, bientôt les millions, les esclaves envoyés dans les mines de Sibérie, l'horreur qu'on découvrira dans 20 ans à la lecture du ciel de la Colima, d'Evgenia Ginzburg. L'humanité a vieilli, la folie meurtrière. Lorsque des journalistes demandent à John Dewey son sentiment sur Trotsky, sur l'homme qu'il a côtoyé pendant ses journées, au-delà de son rôle historique, il répond que c'est un personnage tragique, une telle intelligence naturelle, si brillante, enfermée dans des absolus. Bien sûr, il va mourir en exil, Trotsky, Ce dernier témoin qui refuse de se taire, menacé par les communistes mexicains et par les fascistes sinarquistas. Il s'en doute bien, mais tout recommencera, pour le meilleur et pour le pire. On sait la phrase de Bolivar. Celui qui sert une révolution laboure la mer. La révolution nunca se acaba. Dans 20 ans, Ernesto Guevara et la petite bande des clandestins cubains entreprendront en cordée l'ascension du Popocatépetl, viendront endurcir leur corps dans la neige et affermir leur solidarité avant d'embarquer sur la grand-mât. Dans 40 ans, de nouveaux sandinistes chasseront la dictature somoziste au Nicaragua. Dans 60 ans, de nouveaux zapatistes se soulèveront dans l'état du Chiapas. Les nacelles montent au ciel et descendent à chaque révolution de la grande roue Ferris qui tourne dans le volcan de Malcolm Lowry comme au-dessus de la Vienne ravagée de Graham Greene.

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1: Malcolm Hegram. Pendant que Laurie est à Cuernavaca et Trotsky à Coyoacán en 1937, un autre écrivain anglais débarque au Mexique. Celui-là est catholique fervent et agent secret. Graham Greene vient écrire ici un roman dans lequel les révolutionnaires mexicains pourchassent et fusillent les curés. Un roman sur la misère des hommes et les horreurs de l'histoire. Graham Greene bénéficie de l'anonymat qu'on refuse à Trotsky. Marche dans les rues, s'en garde du corps, s'assoit dans les églises. L'écrivain russe et l'écrivain anglais auront un lecteur commun et enthousiaste, plus tard prix Nobel de littérature, qui saura déceler dans son exercice d'admiration que ces deux-là, par des voies opposées, auront été des hommes justes. François Mauriac, à propos de Trotsky. Citation. Que se passe-t-il chez cet enfant juif élevé en dehors de toute religion? Et n'est-ce pas précisément pour cela que la passion de justice accapare toutes ses puissances? Littérateur né, à mesure qu'il grandit, l'adolescent ne devient pas le petit Rastignac que nous connaissons tous. Il ne souhaite même pas de faire carrière dans la Révolution et par la Révolution. Il veut changer le monde, simplement. Chez cet enfant comblé de dons, chez ce premier de la classe en toute matière, quelle mystérieuse main coupe une à une toutes les racines de l'intérêt personnel, le détache et finalement l'arrache à une destinée normale pour le précipiter dans un destin presque continuellement tragique où les prisons, les déportations, les évasions servent d'intermède à un interminable exil. Fin de citation. Et François Mauriac, toujours, là à propos de Graham Greene. Citation. La puissance et la gloire du père éclatent dans ce curé mexicain qui aime trop l'alcool et qui a fait un enfant à une de ses paroissiennes. Type si vulgaire, si médiocre, que ses péchés mortels ne relèvent que de la moquerie et du haussement d'épaules. Et il le sait. Il y a la nature corrompue et il y a la grâce toute puissante. Il y a l'homme misérable qui n'est rien, même dans le mal, et ce mystérieux amour qui le saisit au plus épais de sa ridicule misère et de sa honte dérisoire, pour en faire un saint et un martyr. Fin de citation. Le prêtre alcoolique et déchu de Graham Greene revient sur ses pas et franchit à nouveau la frontière à l'appel d'un mourant, alors qu'il sait bien ou se doute bien que c'est un guet-apens et qu'il se jette dans la gueule du loup. Laurie et Greene ne se sont jamais croisés au Mexique. On peut imaginer que plus tard, Greene a lu le volcan avant d'écrire le consul honoraire. D'un côté, l'impeccable efficacité romanesque que rien jamais ne vient enrayer, l'impeccable créateur qui poursuit avec maîtrise son double métier d'agent secret et de romancier, et dans chaque endroit du monde, aussitôt se remet à l'ouvrage. La puissance et la gloire à Mexico, le troisième homme à Vienne, un Américain bien tranquille à Saïgon, notre agent à la Havane, à Cuba. Et de l'autre, le grand foutoir de Laurie, l'absolu et sempiternel tâtonnement de Laurie, qui toujours commence par écrire une nouvelle, le récit d'un moment de sa vie, un voyage maritime d'Angleterre en Norvège, un voyage en autocar de Cuernavaca à Mexico, et qui pendant des années, de version en version, dans son amas de livres et de bouteilles, se perd, reprend, déchire ou égare et reprend jusqu'aux 2000 feuillets du ballast réduits en cendres dans la cabane en flammes. Et de toutes ces nouvelles devenues des romans, voudrait constituer une œuvre unique et dantesque, démesurée, dont chaque roman deviendrait un cercle ou un chapitre. The Voyage That Never Ends. Projet dont il sait bien, dès le titre, qu'il ne viendra jamais à bout. Mais chez Laurie et Trotsky, c'est la question bien plus grande. Savoir dans quel but vendre son âme au diable. Pourquoi cette belle et terrible solitude et ce don de soi qui leur font abandonner la vie qu'ils aimeraient mener, les êtres qu'ils aiment, pour aller toujours chercher plus loin l'échec qui viendra couronner leurs efforts. Ils ont le même goût du bonheur, un bonheur simple et antique, celui de la forêt et de la neige, de la nage dans l'eau froide et de la lecture. Chez ces deux-là, c'est approcher le mystère de la vie des saints, chercher ce qui les pousse vers les éternels combats perdus d'avance, l'absolu de la révolution ou l'absolu de la littérature, où jamais ils ne trouveront la paix, l'apaisement du labeur accompli. C'est ce vide qu'on sent et que l'homme, en son insupportable finitude, n'est pas ce qu'il devrait être. L'insatisfaction, le refus de la condition qui nous échoit, l'immense orgueil aussi d'aller voler une étincelle à leur tour. Même s'ils savent bien qu'ils finiront dans les chaînes scellées à la roche et continueront ainsi à nous montrer éternellement qu'ils ont tenté l'impossible et que l'impossible peut être tenté. Ce qu'ils nous crient et que nous feignons souvent de ne pas entendre, c'est qu'à l'impossible, chacun de nous est tenu.

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1: La cité de la terrible nuit. Après une dernière scène à l'hôtel Canada de Mexico, Laurie porte les valises de Yann dans l'escalier. Deux hommes attendent celle-ci à bord d'une automobile pour l'emmener en Californie. Il règle la note et prend l'autocar pour le sud. Descend par palier la région la plus transparente de l'air. Longe les cactus et les agaves, puis les sapins. Compose un poème dont on peut préférer le titre en espagnol. « Cuando el maguey se de paso alpino » Quand l'agave laisse place au pin. Il est loin déjà le miracle de Cuernavaca, la ville de l'éternel printemps. Oaxaca, ce sera la cité de la terrible nuit, plus terrible que celle de Kipling. Laurie s'installe dans cet hôtel Francia, où était descendu D.H. Lawrence avant d'écrire Le Serpent à plumes, peu après que sa femme l'avait quitté pour rentrer en Europe. Comme si toute la littérature devait être inventée par un seul écrivain exilé sous pseudonyme. Laurie vient ici pour souffrir et ne sera pas déçu. Dès son arrivée, dans son délire et sa paranoïa, il se croit suivi par des espions à lunettes noires. Et c'est peut-être vrai. Depuis plus d'un an qu'il est au Mexique, il a appris à prononcer Mérico pour Mexico et Oaxaca pour Oaxaca. Il sait quelques mots d'espagnol. Pendant ces mois de solitude, son seul ami sera Juan Fernando, le grand indien de 2 mètres, qui n'est pas cravane, le coursier zapothèque du Banco Nacional de Crédito Original, la banque de la réforme agraire de Lázaro Cárdenas, chargé de convoyer à cheval dans les collines l'argent pour les paysans, et qui plus tard sera assassiné comme le pelado détroussé du volcan. Et Laurie écrira « Sombre comme la tombe où repose mon ami ». Dans le patio de l'hôtel Francia, les télégrammes qu'il ne lit plus brûlent au fond des cendriers. C'est la chute. Il est au creux du ravin, allongé de tout son long dans l'égout de la barranca, avec la peur au ventre de ne pas trouver le courage de construire de la beauté. Il pousse de l'épaule la porte des églises, avance sous les coupoles d'or, cherche le réconfort et voit tout en haut des colonnes en torsade imitées du Bernin, le ciel bleu pâle des anges. Au mur des absides, les remerciements peints sur les petites plaques en tôle des bidons d'huile, les ex-voto à toutes les vierges de miséricorde. Mon amour, pourquoi suis-je parti? Pourquoi m'as-tu laissé partir? Serai demain sans doute aux États-Unis, dans 2 jours en Californie. Espère trouver un mot de toi, m'y attendant. Je t'aime. Laurie traîne sa carcasse au fond des cantinas, et dans son crâne résonnent les escarpins rouges au martèlement laconique. Devant les bouteilles de bière Moctezuma alignées, un petit hôtel sur le comptoir où la Madone est auréolée de veilleuses électriques en guirlande et de fleurs en plastique. La Virgen de las Cosas Difíciles et Desesperadas. Il ne sait plus où il s'est endormi. S'il s'est agenouillé le front sur un prie-dieu dans la chapelle emplie d'or et de cierges comme une raffinerie en flammes, ou assis dans la cantina El Inferno. Elle portait son sac rouge à la main. Il cherche dans une poche les fragments de son grand poème d'amour et de sang et le syllogisme atroce. Oh, que si je t'aime encore de tout l'amour du monde. Mais mon amour est tellement loin de moi, si tu savais, tellement étrange, qu'on dirait presque que je l'entends au loin, très loin. Il a appris à prononcer aussi « Cerveza Americana una masse » et prie toutes les vierges de toutes les Guadalupes. Si j'entre dans une rue, tu t'y trouves. La nuit, quand je me glisse jusqu'à mon lit, tu m'y attends. Qu'y a-t-il d'autre dans l'existence que l'être que l'on adore, ou bien la vie que l'on construit ensemble? On boit des tournées sur le compte du gringo Boraco et on se moque de lui en se poussant du coude.
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0: côté du Groenland. Le président américain a aussi annoncé la présence militaire. Le contentieux sur le Groenland semble donc se clôturer pour celui qui menaçait il y a quelques mois encore de s'emparer de l'île par la force s'il le fallait. L'accord renforce notre sécurité commune dans l'Arctique et dans l'Atlantique Nord et est donc bon pour l'OTAN et l'Europe, c'est ce qu'a déclaré la première ministre danoise. Côté groenlandais, par la voix de son premier ministre, on parle d'un accord qui reconnaît les intérêts du Groenland et leur place dans la coopération internationale. Pour Donald Trump, le Groenland présente, on le rappelle, trois intérêts majeurs: ses importantes ressources naturelles, sa position stratégique au cœur de l'Arctique et son rôle potentiel dans le futur système américain de défense antimissile baptisé Dôme d'Or. Cet accord vise donc principalement à empêcher la Chine et la Russie de s'implanter sur l'île de quelque manière que ce soit, et il est censé rester en place même si le Groenland devient un pays complètement indépendant un jour.
1: Ottilia Ferré en direct de Stockholm pour RFI.
2: Ottilia qui évoquait le rôle de la Russie. Justement, les électeurs russes sont toujours conviés aux urnes aujourd'hui.
1: Deuxième jour des législatives, les premières dans le pays depuis le début de l'invasion à grande échelle de l'Ukraine. Un scrutin qui devrait, sans surprise, être remporté par le parti de Vladimir Poutine, Russie Unie. De nombreux opposants n'ont pas eu le droit de se présenter. Il faut noter également que des bureaux de vote ont été installés dans les territoires occupés par la Russie en Ukraine. Ces territoires où l'ONU alerte, les forces russes ont recours aux violences sexuelles comme d'une arme de guerre. Des actes odieux, dit le haut commissaire des Nations Unies aux droits de l'homme, des actes assimilés à de la torture. À Genève, Jérémy Lanche.
3: Plus d'un millier de victimes ont été recensées depuis le début de la guerre. Dans la quasi-totalité des cas, ce sont les forces russes qui sont en cause. Civils ou combattants, personne n'est épargné. La plus jeune victime de ces violences sexuelles avait 4 ans. La plus âgée, 82 ans. Danielle Bell est la chef de la mission de surveillance des droits de l'homme en Ukraine.
4: Ces actes ont lieu partout et à tout moment, depuis la capture jusqu'à l'admission dans les centres de détention, les transferts, l'interrogatoire, dans les cellules, sous la douche et même avant une libération ou un échange de prisonniers. On parle de viol en réunion, de tabassage pendant que les prisonniers sont nus, de chocs électriques dans les parties génitales, de traitements sexuellement dégradants et de nudité forcée.
3: Des violations également documentées côté ukrainien, mais dans des proportions et une gravité qui n'ont rien à voir.
4: Ce sont des accusations graves, mais c'est très différent. Près de la moitié des 112 cas qu'on a documentés côté ukrainien sont en fait des menaces de traitement dégradant. Et aussi, l'Ukraine nous donne un accès complet aux camps de prisonniers et aux centres de détention.
3: Le nombre réel de victimes est sans doute bien supérieur à ce qu'a réussi à documenter l'ONU. Les enquêteurs n'ont pu interroger qu'environ 10% des prisonniers libérés par les deux camps sans jamais pouvoir aller en Russie. Jérémy Lanche, Genève, RFI.
1: C'est dans ce contexte que le président ukrainien pose les bases d'une nouvelle initiative diplomatique, le C8, qui réunit 8 pays des Carpates. Volodymyr Zelensky a ainsi convié des délégations roumaines, serbes, polonaises, slovaques, tchèques, autrichiennes et hongroises dans une station de ski de l'ouest de son pays pour ce premier sommet consacré à la coopération en matière de sécurité, mais pas seulement, Luca Lazo.
5: Un sommet qui intervient dans un contexte sécuritaire de plus en plus tendu aux frontières occidentales de l'Ukraine. Ces derniers jours, les drones russes se sont dangereusement rapprochés de la Pologne. En conclusion de cette réunion inédite, Volodymyr Zelensky a donc présenté hier la région des Carpates comme le socle, je cite, de notre défense commune. Le président ukrainien a expliqué que l'idée de ce format C8 était née d'un constat. Certains pays voisins ne sont pas prêts à fournir des armes à l'Ukraine, mais souhaitent néanmoins coopérer dans les domaines humanitaires et économique et sécuritaire, ainsi que dans la reconstruction du pays. Si les objectifs concrets de cette initiative restent encore assez flous, ce premier sommet des Carpates s'est accompagné d'un forum économique réunissant de nombreux investisseurs, en particulier dans les secteurs de l'énergie et de la logistique. Les présidents serbes et roumains, ainsi que le premier ministre polonais Donald Tusk, ont fait le déplacement. Les dirigeants slovaques et hongrois étaient en revanche absents, deux pays dont le soutien à l'Ukraine reste prudent, même si Volodymyr Zelensky a tenu hier à minimiser les divergences. Luca Lazo, Kiev, RFI.
1: Le bilan s'est alourdi au Mali après l'attaque djihadiste contre le camp militaire de Djoura le 10 septembre dernier. On compte désormais plus de 100 militaires maliens et 5 paramilitaires russes d'Africa Corps qui ont été tués.
2: Les capacités d'accueil de Djibouti mises à rude épreuve.
1: Le pays de l'Est de l'Afrique accueillait déjà un certain nombre de réfugiés venus du Yémen et d'Érythrée. Il y en avait environ 5000 dans le principal camp de réfugiés au village de Markazi. Et ce nombre, il a doublé en l'espace de quelques jours, selon le HCR, le Haut Commissariat commissariat des Nations Unies pour les réfugiés. Conséquence directe du conflit qui s'est intensifié depuis 2 semaines au Yémen. Le HCR qui alerte la communauté internationale. Sandrine Desamours, sa représentante à Djibouti, est au micro de Polycarpe Essomba.
6: Actuellement, nous avons approximativement déjà 3000 personnes et enfui les conflits au Yémen. Nous avons beaucoup plus de femmes, d'enfants et d'adolescents. Le village de Markazi, où se trouvaient déjà des réfugiés yéménites, il y avait déjà à peu près 2700 réfugiés yéménites, et à la fois déjà 1500 réfugiés érythréens. Avec l'arrivée de cette nouvelle vague de réfugiés, la capacité de Markazi se limite, c'est-à-dire tout ce qui est eau, assainissement, l'école qui n'a pas suffisamment de place, le centre de santé qui n'avait pas suffisamment non plus. Vous pouvez imaginer qu'un lieu qui a été construit pour accueillir 5000 personnes qui est au-delà de cela, parce que nous sommes déjà à un chiffre presque au double de sa capacité. Nous avons un énorme besoin d'appui pour pouvoir répondre à cette crise. Mais si jamais la violence continue et s'empire, nous attendons à accueillir beaucoup plus de personnes. Donc nous nous préparons, mais nous avons besoin d'appui.
1: Besoin d'appui, d'autant plus que ces violences ne sont pas près de s'arrêter. La guerre continue au Yémen entre les rebelles Houthis alliés de l'Iran et le gouvernement officiel soutenu par l'Arabie Saoudite, le royaume saoudien, pris pour cible par les Houthis. De fortes explosions ont retenti dans la nuit à Riyad après une alerte aérienne. C'est une première depuis l'intensification des combats il y a 2 semaines.
2: La France doit rapatrier d'urgence ses ressortissants emprisonnés en Irak. C'est un appel de la Fédération française des droits humains.
1: Bagdad a annoncé le début des procès de 49 Français transférés du nord-est syrien où ils étaient détenus depuis de nombreuses années pour des infractions terroristes liées à l'organisation État islamique. Tous et toutes risquent la peine de mort, selon leur avocat en France, Mathieu Bagard. Il n'a pas réussi à échanger avec eux, il n'a pas réussi non plus à obtenir le droit de les représenter et il le déplore, les autorités françaises n'interviennent pas.
7: Les conditions qui sont posées pour l'intervention d'un avocat étranger sont extrêmement difficiles et dans les faits, en pratique, quasiment impossibles à réunir en intégralité. Les autorités françaises ne nous communiquent les informations qu'au goutte à goutte. On a été informé de la tenue de ces procès que de manière extrêmement tardive et parce que un détenu français a pu appeler sa sœur et que sa sœur a pu nous contacter. Les familles n'ont pas été davantage tenues au courant. C'est comme si on avait eu la volonté que les procès se tiennent finalement en dehors de toute...

0: rappeler un festival de buts magnifiques lors de la balade du Bayern face à l'Union Berlin. Auteur d'un doublé, son coéquipier anglais Harry Kane a lui atteint les 100 buts en Bundesliga. Autre résultat, en Angleterre, cette fois Clotilde la déroute de Chelsea, 3-0 à Brentford. Ça va mal pour les Blues qui n'ont pris qu'un point sur leurs trois derniers matchs.
1: Ça fait beaucoup de buts tout ça en France. La cinquième journée de Ligue 1, elle a débuté hier soir.
0: Elle est toujours invaincue. Monaco a pris les commandes du championnat en dominant Lens 2-1. Grâce à un nouveau but de la jeune pépite allemande de 20 ans, Paris Brunner, et un autre contre son camp de Jonathan Gradit. Autre défenseur, Mathieu Udol, pourtant auteur de l'égalisation lensoise, mais pas impérial sur l'action qui a conduit au premier but. Il trouve le résultat pas à la hauteur des efforts de son équipe.
2: On est frustré du résultat, forcément, parce qu'on a montré de belles choses en deuxième mi-temps, on a bien réagi. Je pense que c'est malheureux de prendre ce but. J'ai fait l'action qu'il fallait pas. En faisant quelques pas pour sortir sur le joueur devant, ils ont trouvé le ballon derrière, on était en 1 contre 1 et ils ont bien joué le coup. Mais c'est sûr qu'en deuxième mi-temps, on a ajusté certaines choses et je pense que collectivement, en tous les cas, on a pris le dessus sur Monaco, mais malheureusement, ça n'a pas suffi pour aller gagner.
0: Mathieu Udol, interrogé par nos confrères de Ligue 1+, première ratée donc pour le nouvel entraîneur lensois Yannick Cahuzac. Suite de cette cinquième journée de Ligue 1 à 15h15, temps universel, avec le Paris FC invaincu qui reçoit Strasbourg.
1: Victor Missistrano pour les sports. Les Russes appelés aux urnes ce week-end pour des élections législatives qui seront certainement, sans surprise, remportées par le parti de Vladimir Poutine. Un moyen, comme un autre, finalement, pour le Kremlin de contrôler sa communication, chose que Moscou cherche d'ailleurs aussi à faire en construisant un réseau mondial de professionnels des médias, notamment en Afrique et en Asie. C'est ce qu'indique un rapport de l'Institut américain pour l'étude de la guerre des journalistes formés pour diffuser les récits du Kremlin jusque dans des pays où les médias russes sont sanctionnés. C'est une stratégie d'influence pensée sur le long terme. Explication avec Sofia Katsenkova.
3: Ils sont étudiants, journalistes, influenceurs sur les réseaux sociaux. Ils viennent d'Afrique, d'Asie, d'Amérique latine ou encore de l'ex-espace soviétique. Ils sont de plus en plus nombreux à suivre les formations proposées par les médias d'État russes. Sputnik Pro, le projet d'éducation lancé par l'agence russe interdite de diffusion en Europe, se vante d'avoir formé plus de 15 000 personnes depuis 2018. L'Académie de Russia Today, autre média d'État russe sanctionné en Occident, affirme en avoir formé plus de 7000 depuis son lancement en 2024. Pour Natalia Bugayova, directrice du rapport et chercheuse au think tank américain l'Institut pour l'étude de la guerre, ce réseau est désormais au cœur de la stratégie d'influence du Kremlin.
4: La Russie tente de constituer un réseau mondial de personnes qui diffuseront la vision du Kremlin, même lorsque les médias russes font l'objet de restrictions ou de sanctions.
3: L'objectif dépasse la simple désinformation, dit-elle. Moscou cherche surtout à influencer la manière dont les publics analysent les événements et à terme leurs décisions. Ce qu'elle décrit comme une guerre cognitive. En Afrique et en Asie, ces formations servent notamment à discréditer l'Occident ou à imposer le récit russe sur la guerre en Ukraine. Et depuis plus de 2 ans, un nouvel outil prend une place centrale, l'intelligence artificielle ou l'IA. Sur au moins 50 formations organisées entre 2025 et 2026, la moitié comprenait un module consacré à l'IA, création de contenu, gestion des réseaux sociaux ou accélération des tâches éditoriales, explique Natalia Bugayova.
4: L'intégration de l'IA peut permettre à la Russie d'augmenter sa production de contenu et de diffuser les récits du Kremlin à une échelle

0: éclairé. Menace sur l'information avec Sofia Katsenkova. C'est une figure omniprésente ces dernières années dans la sphère politico-médiatico-économique française. Il n'est pourtant ni élu ni candidat et ne prend jamais la parole publiquement. Mais il est soupçonné de vouloir peser dans les élections et particulièrement pour la présidentielle de l'an prochain en France. Vincent Bolloré, homme d'affaires milliardaire dont le groupe est désormais très installé dans les secteurs de l'édition et des médias, CNews, le JDD, Europe 1, des rédactions obligées d'incarner une ligne éditoriale très conservatrice que Vincent Bolloré veut utiliser pour faire la jonction entre la droite et l'extrême droite. Alors, pourquoi cette ambition? Comment cet homme de 74 ans, l'une des plus grandes fortunes françaises, est-il passé de financier redoutable à idéologue? C'est ce que vous avez essayé de comprendre. Bonjour Clément Lacombe.
1: Bonjour.
0: Merci d'être avec nous en studio, journaliste au Nouvel Obs, co-auteur avec Camille Vigogne-Lecouat de ce livre qui vient de paraître, La droite de Dieu, Vincent Bolloré, un milliardaire en mission, c'est aux éditions Les Arènes. Peut-être un mot pour commencer de voilà la manière dont vous avez enquêté sur cet homme qui, je le disais, est assez mystérieux, qui se fait assez discret. Sur quoi, au final, se fonde votre travail? Est-ce que c'est difficile d'enquêter sur lui? Est-ce que vous avez fait face à des menaces, des pressions?
1: Comment ça s'est passé? Alors, des menaces, des pressions, pas directement, mais oui, on a senti, quelquefois, on a pu les voir, les matérialiser. Par exemple, nos visages ont été affichés dans le foyer catholique de Vincent Bolloré. On a eu quelques coups de pression, notamment quand on a croisé Vincent Bolloré lors du salon du livre organisé pour les 200 ans d'Hachette. En fait, nous, ce qu'on a voulu faire, c'est du journalisme, tout simplement, c'est d'essayer de comprendre cet homme qui est dans beaucoup de conversations que tous les hommes politiques voient, qui a décidé de jouer un rôle majeur dans notre vie politique et essayer de documenter, c'est-à-dire de essayer de comprendre ce qu'il pense, ce qui et comment il gère ses médias, comment il gère son business, ce qu'il a vraiment en tête. Et en fait, pour ce faire, on a essayé de voir le maximum de gens possible, de récupérer le maximum de documents possibles. Et donc, oui, ça n'a pas été simple parce qu'en fait, on aurait aimé avoir un accès direct à Vincent Bolloré. On l'a croisé à plusieurs reprises. On est allé dans les cafés où il va, dans les restaurants où il va. On est allé en Bretagne quand il était en Bretagne. Il n'a pas voulu nous parler. On a même dû acheter des actions pour devenir actionnaire de son entreprise, pour pouvoir l'interroger en assemblée générale, parce que c'est le droit d'un actionnaire. Il a refusé. Après, on a vu. On a mené plus de 150 entretiens pour ce livre. C'est un travail qui a duré un peu plus d'un an. Donc, au fil du temps, à mesure, on a fini par documenter, récupérer des scènes, à faire notre travail de journaliste, croiser, vérifier, recouper.
0: Et récolter des informations, effectivement. Alors lui, il ne s'exprime pas, mais il possède des médias. Il intervient même parfois directement, c'est ce que vous expliquez aussi dans votre livre, dans le travail de ces médias pour mettre en avant, par exemple, certaines personnalités, certaines idées. Lesquelles, justement, d'idées? Qu'est-ce qu'il défend, lui, très concrètement?
1: Alors, lui, ce qu'il veut, c'est faire ce qu'il appelle l'union des droites, c'est-à-dire que son pire cauchemar, ça serait que la droite perde en 2027. Et donc, pour ce faire, pour lui, il faut que la droite conservatrice traditionnelle s'allie avec ce qu'il n'appelle pas l'extrême droite, mais ce que la plupart des gens appellent l'extrême droite. Et donc, pour ce faire, il va pousser des candidats, il va essayer de pousser il a beaucoup poussé Éric Zemmour en 2022, aujourd'hui on le voit avec Sarah Knafo, il a passé beaucoup de temps avec Jordan Bardella, donc il fait en sorte que ces gens-là soient très puissant. Vincent Bolloré, en fait, il se comporte en politique comme il se comporte dans le business. Il met des participations, il prend des petites participations un petit peu partout et il pousse chacun d'entre eux. Et puis il verra le moment venu lequel est le meilleur pour l'emporter. Ses idées à Vincent Bolloré, c'est quoi? C'est un ultralibéralisme. Il n'y a pas d'autre mot puisque c'est quelqu'un qui croit au marché et qui pense que il faut libérer les énergies. Donc c'est ce ultralibéralisme matiné avec des positions extrêmement conservatrices sur les questions sociétales, culturelles, éducatives, sécuritaires. Voilà, c'est ça, c'est cette alliance-là. Au fond de lui-même, il est très proche des programmes d'Éric Zemmour ou de Sarah Knafo. Moins du Rassemblement National, mais il sait que le RN est le mieux placé pour l'emporter.
0: On y reviendra peut-être, mais c'est vrai que ce qui est intéressant, Clément Lacombe, vous l'expliquez, ses anciens amis ne comprennent pas forcément parce qu'il n'a pas toujours défendu cette ligne. Alors si on s'intéresse un petit peu aux explications de ce changement assez radical, l'une de vos théories à vous, vous expliquez dans votre livre, ce serait d'abord la dimension spirituelle.

0: Le fait que cette spiritualité prendrait de plus en plus de place dans la vie de Vincent Bolloré.
1: Exactement. La religion a toujours été importante dans la vie de Vincent Bolloré, mais c'était un catholicisme qu'on va dire un peu héréditaire. C'était le catholicisme de ses parents, de ses grands-parents. Et ce qui est intéressant, c'est que jamais, même si tout le monde savait que Vincent Bolloré était catholique, son premier portrait dans le monde, on dit que c'est une sorte de Bernard Tapie passé par Lourdes. Donc, vous voyez, le catholicisme est déjà présent. Mais il ne passait pas le seuil de ses entreprises. La grande différence aujourd'hui, c'est que il met ses entreprises au service de ce catholicisme. Et en fait, c'est un catholicisme de conquête. C'est un catholicisme qui estime qu'il faut réévangéliser la France, qu'il faut recristianiser le monde. Vincent Bolloré, il pense beaucoup à la mort. Il a 74 ans. Dans sa bouche, il dit qu'il est temps de penser au chemin céleste. Tous les gens qui discutent avec lui disent, il parle souvent du paradis, de la vie après, etc. Et donc, Vincent Bolloré est persuadé qu'il lui faut acheter sa place au paradis en ce moment, lors de son passage sur Terre. Et pour ce faire, il va défendre ce catholicisme.
0: Évangéliser au maximum. Il y a aussi quand même un aspect financier qui ressort, qui s'opère notamment au tournant des années 2020, hein, quand il va commencer à acquérir ses médias, et notamment avec la vente fin 2021 de son empire logistique en Afrique. Est-ce qu'on peut revenir sur ses activités sur le continent jusqu'à présent à ce moment-là?
1: Bien sûr. Alors, Vincent Bolloré et l'Afrique, c'est une très longue histoire, parce que Vincent Bolloré, à l'origine, donc, il reprend la papeterie familiale. Il la sauve de la faillite il avait tout de suite dit, dès que j'irai mieux, j'investirai ailleurs. Et en fait, au milieu des années 80, il arrive en Afrique, il rachète deux distributeurs de tabac, et ensuite progressivement, il rachète plein d'entreprises. Il rachète la SCA qui fait de l'import-export, la banque Rivo qui a des plantations d'EVA et d'huile de palme un peu partout sur le continent. Il rachète Delmas Vieljeu qui est un armateur. Ça devient quelqu'un de très très puissant, et au début des années 2000, c'est le moment où la Banque mondiale demande aux pays africains de privatiser leurs ports pour qu'en quelque sorte ils aient les capitaux nécessaires au développement de ces ports. Vincent Bolloré investit dans des ports en Afrique, et ça devient tout de suite extrêmement puissant, puisqu'en 2021, quand il finit par le revendre à un groupe suisse qui s'appelle MSC, il a 16 terminaux à conteneurs et 42 ports en Afrique. Voilà, c'est très puissant à ce moment-là.
0: Quand il va tout revendre, ça va lui faire un peu plus de 6 milliards de dollars. Bon, ça va aussi le conduire à des ennuis judiciaires, hein, puisqu'il est soupçonné d'avoir financé les campagnes
1: électorales. Il va être jugé au mois de décembre.
0: Et il va être jugé, effectivement, au mois de décembre. Ça veut dire finalement que il ne semble pas non plus intouchable. Là, effectivement, il y a une parenthèse judiciaire qui va s'ouvrir, qui va peut-être être longue, parce qu'il y a aussi deux autres enquêtes judiciaires qui sont en cours. Donc, les ennuis judiciaires s'annoncent. On voit aussi que sa chaîne, CNews, il y a eu quelques bisbilles récemment autour de la présentatrice Sonia Mabrouk. Est-ce qu'on surestime pas parfois un peu trop son poids dans la politique française aujourd'hui?
1: Alors, il n'est pas tout puissant, parce qu'effectivement il y a des fragilités. Il va être jugé au mois de décembre pour corruption, alors qu'il a essayé d'éviter ce procès en plaidant coupable, et donc c'est une longue histoire. Cela lui a été refusé, et c'est quelque chose qui a vraiment pesé sur sa psyché. Mais non, on ne le surestime pas, parce que les politiques ont bien compris. Ils défilent tous chez lui, ils viennent tous quémander.

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1: Rappelle-moi les paroles. Une émission de Radio Dragon qui vous propose une playlist de chansons françaises des années 30 aux années 80. Nous avons commencé avec une rumba endiablée de Philippe Parès, Coco Merlot. Vaut mieux pas trop écouter les paroles. Et puis nous allons maintenant être après la guerre, 1948, avec Marie-Josée Aimée. C'est encore une rumba, peut-être moins dansante.

0: chanson de Bourvil particulièrement amusante, ironique, légère, Les Crayons.
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0: 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C'est triste quand même d'abuser d'une inconnue comme ça. 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Elle avait bonne mine. Si seulement elle avait une mine de crayon. Mais non, mais c'est ça qui la minait. Alors, quand elle a vu ça, ben, elle a abandonné son enfant. Puis qu'est-ce qu'elle a fait plus tard, cet enfant? Ben, elle vendait des cartes postales, puis aussi des crayons. Car sa destinée fatale, c'était de vendre des crayons. 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
1: Rose Avril, sans parole, même époque.

Et puis Charles Trenet, il n'y a pas d'époque, c'est une chanson qui a traversé, peut-être pas les âges, mais enfin qui a duré longtemps, qui a eu du succès longtemps, La vie qui va. Au moins, c'est de la bonne humeur.

On termine avec une chanson qui fut un des grands, grands succès d'Édith Piaf, Les Amants, composée par Charles Dumont, qui là le chante avec Ingrid Cavan. L'enregistrement initial, enfin la chanson plutôt, date de 1962, et là c'est enregistré en 1983. Les Amants.

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0: 4 km de long. Sur les images, on ne compte pas moins de différentes tailles. Au moins 4 autres sont en cours de construction, comme en témoignent des travaux, visibles à l'écran. Certains rails de lancement mesurent 80 mètres de long. Ils pointent tous vers l'ouest. La frontière ukrainienne est à moins de 200 km. La base est traversée par une route recouverte d'un grillage anti-drone. Au pied des rampes, des cages permettent de protéger les engins durant leurs installations. Des Gérane 3 qui utilisent un turbojet, alors que les versions d'origine de ces drones AL Delta étaient équipées d'un petit moteur à hélice. Sur l'une des photos satellites, autre nouveauté bien visible, la silhouette de plusieurs Gérane 5. Un fuselage cylindrique, un réacteur, deux ailes droites. Il est surnommé le missile de croisière du pauvre. Lui porterait jusqu'à 1000 km, largement assez pour atteindre Kiev, lors d'attaques massives d'engins beaucoup plus rapides qu'auparavant, contre lesquels les intercepteurs ukrainiens, très efficaces contre les Gérane plus anciens, se retrouvent désormais en difficulté.
1: Olivier Faure, et dans ce contexte, les Russes sont appelés aux urnes jusqu'à demain. Deuxième jour d'élections législatives en Russie, les premières dans le pays depuis l'invasion de l'Ukraine en février 2022. 450 sièges de la Chambre basse du Parlement doivent être renouvelés. Un scrutin déjà joué d'avance. Le parti de Vladimir Poutine est le grand favori car de nombreux candidats d'opposition n'ont pas pu se présenter. D'autres élections, cette fois en Allemagne, elles sont régionales et ont lieu demain, 2 semaines après la victoire du parti d'extrême droite AfD en Saxe-Anhalt. On vote dans le Land de Mecklembourg et à Berlin, là où le parti de gauche Die Linke fait la course en tête dans les sondages. Si la tête de liste Elif Eralp, d'origine turque, remporte la mairie de Berlin, elle pourrait écrire l'histoire de son parti. Correspondance de Pascal Thibault à Berlin.
2: Et maintenant, voici la future maire de Berlin, Elif Eralp.
3: Pour son dernier meeting de campagne, la candidate du parti de gauche, en tête d'un cheveu dans les sondages devant les chrétiens démocrates sortants, se présente devant la mairie de Berlin, qu'elle espère bien conquérir avec une coalition de gauche.
4: Je crois que nous allons écrire une nouvelle page d'histoire pour notre ville fantastique. Ce serait un signal incroyable que Berlin ait une mairesse d'origine étrangère.
3: L'avocate de 45 ans, souvent comparée à son homologue new-yorkais Mamdani, provoque la ferveur de ses supporters. Elle séduit beaucoup de jeunes par son style, mais aussi par son programme très social qui veut résoudre la crise aiguë du logement par l'expropriation des grandes sociétés immobilières.
5: Les gens veulent quelque chose de nouveau.
6: Je suis complètement enthousiasmée parce qu'elle défend la justice sociale.
7: Elle est plus convaincante. Je la kiffe.
3: Le parti de gauche Die Linke s'est profondément renouvelé avec de nombreux nouveaux membres, plus jeunes et plus radicaux. Si les expropriations voulues par Elif Eralp sont dénoncées à droite, les accusations d'antisémitisme contre certains membres du parti défraient régulièrement la chronique. Une nouvelle édition de la coalition des partis de gauche avec les Verts et les sociaux-démocrates donnera lieu, en cas de victoire d'Elif Eralp dimanche, à des discussions plus compliquées que dans le passé. Pascal Thibault, Berlin RFI.
1: Allez, quelques mots de sport avec cette annonce qui a eu l'effet d'une petite bombe dans le milieu du football. Kylian Mbappé tourne la page de Nike. Le capitaine de l'équipe de France a signé un contrat chez On, Agnieszka Kumor, pour la marque suisse de vêtements de sport. C'est donc un sacré jackpot.
8: Le montant de ce contrat n'a pas été dévoilé, mais Mbappé aurait refusé une offre de Nike de 20 millions d'euros par an, selon l'équipe. Ce qui est certain, c'est que ce partenariat de 10 ans avec la marque suisse prévoit que l'attaquant français devienne actionnaire de l'entreprise et participe au développement de chaussures et vêtements innovants attendus dès l'an prochain. On réussit donc un coup magistral avec la même recette qui avait permis de séduire Roger Federer. Le joueur de tennis a lui aussi quitté Nike en fin de carrière sur les courts pour rejoindre l'équipementier basé à Zurich. Fondé en 2010, fabricant de chaussures de course et de tennis, On fait à présent une entrée fracassante dans le segment du football. Le départ de Mbappé est en revanche un coup dur pour Nike, qu'il avait sous contrat depuis 20 ans et en avait fait sa principale tête d'affiche. Mais le capitaine des Bleu n'arrive pas tout seul. L'entreprise suisse s'est aussi associée avec Thierry Henry, champion du monde 98, comme directeur du football.
1: Les détails d'Agnieszka Kumor, journaliste au service économie de RFI. Et puis, mauvaise nouvelle pour le tennis français. En Coupe Davis, les Bleus sont désormais menés 2-0 par le Canada. Hier soir, Quentin Alice s'est incliné face à Félix Auger-Aliassime. Défaite 7-6, 4-6, 6-3. La France, dos au mur pour se qualifier en phase finale. Elle devra remporter les trois matchs de la journée. Benjamin Bonzi et Pierre Hugerbert ouvriront le bal en double à 20h, heure de Paris. 18h, temps universel. Voilà, c'est la fin de ce journal. Merci à vous de l'avoir suivi. RFI midi bientôt passé de 10 minutes ici à Paris. 10h10 en temps universel. Merci à vous d'écouter la Radio du Monde. L'information revient dans 50 petites minutes.
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0: Bonjour à toutes et à tous, merci de rejoindre Café des Croissants, magazine consacré à l'environnement et aux alternatives économiques. Et j'ai le grand plaisir pour ce rendez-vous annuel avec Quelle Foire. Radio Dragon est très fier d'être partenaire de l'association Trièves Transition Écologie pour cet événement annuel. Alors j'ai certainement tort, mes invités vont me démentir parce que ce n'est pas un événement à l'année, mais c'est un petit nombre d'événements. Mais le point d'orgue, c'est quand même la semaine qui se profile du 23 au 27 septembre. Et puis un petit plus à venir le week-end du 3-4 octobre. On en parle tout au long de ce numéro avec Gérard, bonjour.
1: Bonjour.
0: Et Joël.
2: Bonjour.
0: Deux membres du collectif de l'association Trièves Transition Écologie. Alors, la nouveauté, j'ai envie de dire, cette année, puisque sans dire qu'on suit d'année en année les thèmes abordés par Quelle Foire, qui est devenue une foire aux idées, mais cette année, c'est un thème qui est extrêmement large, qui englobe vraiment toutes les problématiques de l'écologie, de l'environnement, du bien-être.
2: Oui, je pense que le choix qu'on a fait du thème « Prendre soin », c'est un petit peu renverser la vapeur par rapport à ce que nous constatons dans notre monde, où tout est atteint, que ce soit effectivement la météo, enfin le climat, l'environnement, la biodiversité, les conditions sociales chez nous comme dans les autres pays. Je pense que tous les voyants sont au rouge, c'est pas une invention, c'est même tous les scientifiques le constatent. Il est grand temps que nous inversions les choses et redonnions du sens, il me semble, à nos vies et à ce que nous faisons ensemble.
0: Alors, le prendre soin, c'est quelle acception ? Parce qu'on peut entendre prendre soin au sens de soigner, puis prendre soin, quand on dit à un élève de s'appliquer, de prendre soin de son travail, de prendre soin de ce qu'il a, de ce qu'il fait.
2: Je pense que, pour moi, ça interroge la relation qu'on a aux vivants, aux autres, à soi. Et c'est au lieu d'être dans l'exploitation, se servir d'eux, tourner vers, dans notre civilisation en tout cas, tourner vers un utilitarisme un peu égoïste, je pense que c'est inverser cela pour avoir conscience que si nous vivons, si nous avons cette chance, c'est que nous sommes en lien avec les autres, avec un monde, et que ça peut durer, ou on en doute en ce moment, mais que si nous en prenons soin.
0: Donc les deux acceptions, s'appliquer et puis réparer.
2: Oui.
1: Absolument.
0: Alors, cinq journées, du 23 au 27, cinq journées qui sont vraiment pleines de rendez-vous. Alors, il va falloir, les uns et les autres, que vous alliez sur le site de Trièves Transition Écologie ou que vous trouviez le programme et puis que vous cochiez ces journées dans vos agendas, parce que vous allez voir, c'est un programme on ne peut plus intéressant. On a envie de participer à tout, c'est pas toujours facile parce que c'est dans des lieux divers. Et chaque journée est placée sous un thème. Donc si on commence par la première journée, le 23 septembre, mercredi, ce sera prendre soin de l'agriculture paysanne et de la place des femmes dans l'agriculture, j'imagine. On parle un peu des événements de cette journée, puis qu'est-ce qui a motivé ce choix ?
1: Alors, démarrer par l'agriculture, ça peut... pourquoi pas ? Parce qu'on est dans un territoire qui est nettement déterminé dans son mode de vie, dans ses paysages, tous les jours, par la place de l'agriculture. La place de l'agriculture socialement, dans l'économie, dans le cadre de vie. Le Trièves est profondément un territoire agricole. Et c'est socialement un territoire agricole et un territoire paysan. On n'est pas dans une agriculture dominante, extrêmement productiviste, avec d'immenses exploitations. On n'est pas dans la bosse, on n'est pas dans des secteurs de très grande production. Il y a des grandes productions, il y a des grandes exploitations, mais qui restent à une échelle qui est une échelle humaine. Et on avait envie effectivement de commencer par la question de l'agriculture paysanne. Après, soyons honnêtes, on fait venir des tas de gens et il y a une partie de notre calendrier qui est dépendant des disponibilités des uns et des autres. Nous avions la possibilité, le mercredi 23, nous avions la possibilité d'avoir Clotilde Bateau, on va en parler. Et c'était une possibilité vraiment intéressante pour nous. Et d'autre part, la compagnie des accordés, donc Pierrot Laura et Colline Robert, avaient déjà prévu avec la maison atelier d'avoir une prestation le soir, de faire la danse paysan. Donc entre ces deux éléments-là, on avait l'ossature pour faire une journée sur l'agriculture paysanne et à la fois avec un contenu fort, y compris en termes conceptuels, mais aussi avec une partie divertissante, culturelle, enrichissante par la danse. Et voilà comment cette journée a été construite. Je peux dire deux mots la venue de Clotilde Bateau.
0: Oui. Avant de parler de Clotilde Bateau, parce qu'elle est extérieure au territoire, vous avez commencé, Gérard, par dire à quel point le territoire Trièves était encore un territoire qui évoluait par sa sociologie et par ses terres sous le signe de l'agriculture. Et je vois dans le programme que ça commence par un état des lieux. C'est pas Delphine Bateau qui pourra faire un état des lieux.
1: Non, c'est non. Pas Clotilde de Bateau qui ferait.
0: Clotilde, pardon.
1: Et en plus, c'est moi qui le ferai, donc tu vois.
0: D'accord.
1: Mais Clotilde Bateau est là pour nous donner son point de vue de personne qui a été extrêmement active et depuis longtemps sur la question de la défense de l'agriculture paysanne, sur toutes les questions de la relation entre l'agriculture et une nourriture saine, et sur la place des femmes en agriculture. Bon, nous, en Trièves, il se trouve que nous sommes dans un territoire où on a eu une curiosité dont on peut être fier, enfin moi en tout cas, j'en suis fier, c'est que nous sommes un territoire qui depuis maintenant 12-13 ans ne voit plus le nombre d'exploitants diminuer, au contraire, il est stabilisé, et le nombre d'actifs est même en légère augmentation, dans un pays où il y a, quand une exploitation s'arrête, quand trois exploitations s'arrêtent, il n'y en a qu'une qui arrive. Donc on est dans un pays où il y a
0: un dynamisme. Mais ce dynamisme, il est en tant que nombre d'exploitants, mais pour ce qui est de la surface agricole utile, c'est quelque chose qui se maintient ou là, favorable?
1: La surface agricole du Trièves, elle évolue à peu près comme la surface nationale. En tout cas comme la surface régionale ou la surface départementale. On a à peu près 1% de surface agricole en moins par an, sous l'effet d'un certain nombre de choses, de l'enfrichement, de l'urbanisation, beaucoup d'urbanisation périphérique dans les communes du Nord Trièves, autour de Monessier, de Clermont, Saint-Paul, etc., etc. Donc on a une perte d'un hectare à peu près, d'1% en moyenne de surface agricole. Mais face à ce 1% de diminution de surface agricole, quand on est... C'est aussi la moyenne nationale. Hein. Ce 1%, c'est une moyenne nationale. Et il se trouve qu'elle se vérifie chez nous. Mais quand on est au niveau national, c'est 1%. Ils vont avec une diminution de 2,5% par an du nombre d'actifs agricoles. C'est-à-dire que non seulement il y a une disparition des terres, mais il y a des conditions d'exploitation qui, en plus, font disparaître des gens de la production agricole au-delà de la diminution foncière.
0: Ah oui. J'espérais qu'on soit un petit peu mieux par rapport à la moyenne nationale quant à la perte de terres. Oui, on est mieux en matière d'exploitation, mais en matière de perte de terres agricoles, finalement, on est dans les moyennes nationales à 1%.
1: Absolument. Ouais. Ouais. Mais en termes de vitalité agricole, par contre, on est nettement mieux. Donc ça, c'est le premier point positif chez nous. C'est le fait que le nombre d'exploitations a cessé de diminuer. Le deuxième, c'est que l'agriculture d'aujourd'hui est beaucoup plus tournée, beaucoup plus apte à valoriser ses productions. Donc il y a une partie de la valeur ajoutée qui échappait complètement, hein, avec les circuits de ramassage, etc. Que ce soit le lait, les céréales, une grande partie de la valorisation des produits locaux se fait à l'extérieur, par des firmes plus ou moins industrialisées, et ça c'est quelque chose aussi qui a diminué parce qu'on a beaucoup développé les circuits courts, etc. Le troisième avantage chez nous, et qui est lié au deuxième d'ailleurs, c'est qu'on a une part de bio qui est beaucoup plus élevée que la moyenne nationale, que ce soit en nombre d'exploitations ou que ce soit en surface. Donc dans l'état des lieux qui sera présenté au début de la journée du mercredi. On reviendra sur ces points-là de manière un peu plus précise, mais sans s'étaler, parce que ce n'est pas le but de la soirée. Ouais. Mais voilà, l'état des lieux que tu vous aviez envie que je parle de l'état des lieux, je le fais. Et on y reviendra le 23.
0: Et pour ce qui est de la place des femmes dans l'agriculture triévoise, est-ce que là aussi on a des éléments pour dire...
1: On a des éléments tangibles. L'agriculture triévoise se féminise plus vite que l'agriculture nationale qui se féminise. Il y a des prises de responsabilité, des prises de situation en chef d'exploitation qui se développe partout en France. Chez nous, elle se développe encore plus vite.
0: C'est vrai que moi, en tant qu'usager du marché et des magasins de producteurs, je le constate de visu, il y a beaucoup de femmes en agriculture.
1: Bien sûr.
0: Donc ça, ce sera l'ouverture de ce Prendre Soin édition 2026 de Quelle Foire, 17h30, le mercredi. Ça, cette journée du mercredi se passe à Cornillon-en-Trièves, à la Maison Atelier.
1: Avec qui nous collaborons bien volontiers.
0: Et ensuite, place à Clotilde Bateau.
1: Alors Clotilde Bateau, donc, je disais, c'est quelqu'un qui bosse depuis des décennies sur les questions de l'agriculture paysanne. Elle est très active, elle est dans le coup d'une association qui s'appelle SOL, c'est bien ce que ça veut dire. Elle est coprésidente d'un collectif national qui s'appelle Nourrir, et qui parle bien sûr de nourrir, mais de nourrir à partir d'une production agricole et pas à partir d'une production industrielle, et nourrir comment, etc. Et elle est présidente du collectif Notre Affaire à Tous, qui a, tout à l'heure, Joël parlait de la situation climatique, et Notre Affaire à Tous, c'est l'association qui a engagé une procédure contre l'État français pour son inactivité face au bouleversement climatique. Donc, c'est quelqu'un qui est assez passionnant, qui vient de sortir un livre il y a 6 mois à peu près, et ce livre fait un tabac.
0: Et semer, nourrir.
1: Agricultrice, semer, nourrir, résister.
0: D'accord.
1: Ça donne bien le programme, et ça donne bien les préoccupations qui sont les siennes. Voilà. Donc on a demandé à Clotilde si elle voulait venir, elle a dit oui, et on a dit banco. Voilà.
0: Et puis je vois qu'il y aura quelques paysannes du Trièves qui seront invitées aussi pour animer ce dialogue.
1: Absolument.
0: Avec...
1: Alors, j'ai eu une interrogation il y a 3 jours qui m'a fait rire. On m'a demandé est-ce que une telle, qui est une agricultrice, est-ce qu'une telle peut venir ? Et ça m'a sidéré. Et donc cette petite phrase, dialogue avec un certain nombre de paysannes qui seront présentes, eh bien, pour cette personne-là, elle avait été un peu ambiguë. Elle lui laissait croire que quelques personnes avaient été sélectionnées pour discuter avec Clotilde Bateau. Donc, bien sûr que non. C'est une journée complètement ouverte. Toutes les journées de Quelle Foire sont ouvertes. Plus il y a de monde, plus il est varié, mieux on se porte. C'est le contraire de la ségrégation.
0: Oui, c'est pas un panel sélectionné d'agriculteurs ou d'agricultrices, ouverte à toutes et à tous.
1: Voilà, mais on sait effectivement, il y en a qui nous ont dit qu'ils viendraient, il y aura du monde pour discuter avec elles, quoi.
0: Et puis donc en soirée, c'est la fête avec les désaccordés et des danses, une chorégraphie pour mettre en lumière les défis et les réalités de l'agriculture contemporaine.
1: Parce que certains ont déjà vu, entre autres parce qu'elle est passée récemment au Festi Street, mais que d'autres ont vu aussi, par exemple, à la création à Saint-Paul-les-Monessiens. Voilà, mais beaucoup ne l'ont pas vu. Bon, et ne manquez pas ça.
0: Bon, vous pouvez pas avoir que des premières mondiales non plus, hein.
1: Ne manquez pas ça, c'est une très belle chorégraphie.
0: Et puis buffette sur place. Il y a des visites en journée sur les objets du quotidien, comment les réutiliser. Ça, c'est sur différents lieux. Je vous laisse les énumérer.
2: Oui, c'est le deuxième thème qu'on a choisi pour ce jour-là. Prendre soin des objets du quotidien. Et il se trouve que dans le Trièves, on a quand même pas mal de ressources pour inviter à le faire et pour sortir du consumérisme. Donc il y aura deux pôles d'ateliers de visite, un sur Monestier de Clermont, avec le collectif d'entraide. Alors c'est à la fois prendre soin, oui, des objets du quotidien, mais c'est aussi dans la réutilisation, le fait de partager, le fait de satisfaire les besoins pour le plus grand nombre, puisque du coup c'est moins cher, c'est, du coup ça facilite le prêt, etc. Donc il y a sur Monestier de Clermont, il y a la visite du collectif d'entraide et de l'épicerie sociale qui est en lien avec la friperie solidaire. Il y a une visite des coulisses de la ressourcerie L'Étrier, chantier d'insertion en même temps. Et il y a un lieu sur Monestier de Clermont qui s'appelle les co-ateliers. Donc c'est dans le village où il y a différents artisans qui vont ouvrir leurs portes et proposer aussi des choses et la visite. Sur Mince, ça va se passer à Bombix, où je pense qu'un certain nombre de gens connaissent les associations qui se déroulent à Bombix. Il y aura la possibilité de réparer son vélo avec Recyclar, de réparer ses vêtements avec l'atelier Shifumi. Possibilité aussi de faire de la sérigraphie sur tissu en imprimant le logo de TTE, qui est donc une petite chouette ou le hibou petit duc suivant, sur des t-shirts qui ont été donc récupérés par le collectif d'entraide et ce qui mettra l'atelier à un prix très abordable. Et aussi l'atelier solaire, puisque c'est une partie des activités de Trièves Transition Écologie, l'activité autour des fours solaires. Oui. Voilà, donc il y en a pour tous les goûts, tous les âges. Oui.
0: Ces visites, c'est vrai qu'on aurait pu commencer avec. Elles se déroulent, ces lieux seront ouverts dès 10h du matin. Et c'est après
2: 10h du matin, c'est sur Monestier. À Bombix, c'est l'après-midi, 15h, 17h.
0: D'accord. Ouais.
2: Il y a une autre visite aussi, un petit peu en marge. C'est donc la ferme Tournesol à Saint-Paul-les-Monestiers, où va débuter un chantier de construction d'une maison à petit coût. On a dit très bas prix. Et donc, ce chantier est ouvert au public en début de chantier le mercredi. Et c'est un chantier, oui, non seulement d'une construction à petit coût, mais en plus très rapide. Et donc, il invite de nouveau à venir visiter le chantier le dimanche, quand la maison aura déjà bien pris de l'allure. Voilà. Ça, c'est pour donc le mercredi.
0: Oui, on peut peut-être passer à la journée suivante.
2: Oui.
0: C'est vrai que la ferme Tournesol, pour ceux qui la connaissent pas, au-delà du petit bâtiment, du nouveau bâtiment, parce qu'il n'arrête pas, j'ai l'impression, il y a toute la construction, toute la serre qui est remarquable. Il faut vraiment aller découvrir le lieu si vous ne le connaissez pas.
2: Voilà, ouais.
0: Le jeudi 24, les fragilités de notre territoire s'y attaquaient. C'est l'intitulé que vous avez donné à la journée.
2: Oui.
1: Bon, c'est un peu pathétique, mais oui, ce territoire a des fragilités terribles. Il en a d'autres que celles qui sont mentionnées là dans le programme pour cette journée-là, mais on voulait mettre l'accent sur des fragilités fortes et qui sont, je pense, assez mal connues, ou insuffisamment connues en tout cas, par les Triévoises et les Triévois. Il y a d'abord un gros volet.
2: On parle de fragilité humaine, bien sûr.
1: Oui. Mais pas seulement, parce que le soir, on est dans des fragilités humaines et plus générales.
2: Oui.
1: Mais en tout cas, à PEPS, donc au Sagne, on fait pratiquement une journée avec les gens de PEPS Trièves. Entreprise à but d'emploi et il y a un volet très pratico-pratique puisque nous vous invitons toutes et tous à manger au Sagne avec un repas qui aura été préparé avec les salariés de PEPS et donc mettre la main à la pâte pour voir comment ils font eux-mêmes la cuisine, etc. Et ça, c'est un premier volet.
0: Ouais, et pour ceux qui débarqueraient, rappelons que PEP s'inscrit dans le programme Territoire Zéro Chômeur Longue Durée, donc s'adresse à l'intégration, à redonner du sens à une activité professionnelle pour des personnes qui étaient en chômage longue durée.
1: Oui, PEP, c'est une chose assez remarquable. Et je trouve méconnu, pour certains décriés, mais en tout cas méconnu. Il se trouve que nous avons choisi cette année d'aborder la question de l'écologie et de la transition écologique de manière transversale, donc en lui donnant toutes ses dimensions, et entre autres la dimension sociale, et entre autres la dimension zéro chômeur longue durée. C'est le but de cette association, c'est le but d'une procédure nationale qui existe depuis maintenant quelques années, mais c'est le but d'une procédure nationale qui est menacée. Elle est menacée, y compris sur le plan législatif. On a des menaces derrière le plan législatif, on a des menaces sur le plan budgétaire éventuellement, et puis on a des menaces dans la manière dont il a fallu que les gens de PEPS cravachent pour qu'ils démontrent la pertinence des prestations que l'entreprise à but d'emploi pouvait rendre et le nombre de services objectifs qu'ils peuvent donner à la population. Et donc, ce jour-là, on va faire rencontrer des Triévois, des Triévoises qui sont déjà utilisateurs des services de PEPS, qui vont pouvoir témoigner. On va faire intervenir des chômeurs qui vont dire qu'est-ce qu'ils ont trouvé, eux, comme capacité à faire quelque chose, à se sentir utile et à être efficace et à gagner leur vie en travaillant comme ils le font. Et on va mettre tout ça en débat. On va faire une rencontre. Il y a déjà eu des tas de réunions, des tas de choses organisées avec PEP Triève, mais il n'y a peut-être pas eu cette dimension grand public que nous souhaitons. Nous voulons que tout le monde puisse toucher du doigt la réalité de cette entreprise à but d'emploi. Elle a des difficultés, elle a des réussites, elle a des possibilités, elle a des richesses humaines, et il faut que tout ça se soit un petit peu rencontré, vécu par tout le monde.
0: Alors on entend que vous avez à cœur de soutenir cette démarche, et j'ai envie de rappeler, il faut le rappeler, hein, que Trièves Transition Écologique Elfoire est à l'origine de cette initiative triévoise, puisque vous aviez invité Marie-Monique Robin et la projection du film Dernier de Cordée. C'est suite à cette projection que le territoire a candidaté, s'est emparé de l'idée, de l'envie de mener cette expérience sur le territoire Trièves, et elle a pris corps, elle a pris forme, et c'est le suivi que vous continuez de faire de cette initiative qui, en matière de travail, peut porter les germes d'une révolution.
1: C'est bien que ce soit vous qui rappeliez cette origine. Moi, j'ai pas envie de le faire, parce que j'ai pas envie de crâner avec ça. C'est vrai que

0: préparer, tout le monde va préparer un repas. Après, il y aura toutes les discussions dont je viens de parler, y compris des trucs marrants. Par exemple, il y aura un défilé. Les gens de Peps vont venir devant le public qui sera là, porter, faire voir un certain nombre de réalisations, une par une, dans le genre défilé. Je viens, je rentre, je fais voir ce que j'ai fait, je le pose devant les yeux de tout le monde. Et puis, on aura ensuite un débat avec un certain nombre de gens, de personnalités, sur l'aspect législatif que j'abordais un tout petit peu au début. Quelle est la situation par rapport aux risques législatifs, vu que un certain nombre de dispositions doivent être prises théoriquement avant la fin de l'année. Sinon, les dispositions actuelles sont menacées ou d'interruption ou de cessation. Donc ça, c'est un volet qui est loin d'être négligeable, qui est moins rigolo que ce qu'on va faire avant, mais c'est aussi la réalité. Et puis après, ce jour-là, on passera sur quelque chose qui est apparemment un autre sujet, mais qui est extrêmement lié. Alors peut-être que dans notre territoire, on ne le fait, dans notre programme, on ne le fait pas suffisamment apparaître. C'est la question de l'expérimentation, autoproduction, précarité énergétique que nous avons conduit pendant 2 ans, nous, TTE, en collaboration avec les centrales villageoises, avec PEPS et avec la réserve Létrier. Ce boulot-là, il a été énorme parce qu'il s'agissait là aussi de constater des difficultés, des problèmes, des réussites sur la lutte contre les centrales thermiques, les
1: passoires thermiques.
0: Les passoires thermiques. Ouais. Et il fallait aller là aussi à la pêche d'exemples de gens qui ont des choses à dire, qui ont du vécu. Et on sera là-dedans sur la deuxième partie.
1: Ouais. Je signale le partenariat avec Radio Dragon également, puisqu'il y a la création d'un podcast radiophonique, voilà. Sakai. Ouais.
0: Et ça va donc. Alors, il y aura une exposition. L'exposition Sakai sera présente au Sagne le jeudi 24. Après, il y aura les podcasts et le rendu que vous en ferez, vous, à la radio. Ouais. Je voulais juste dire un mot. Pour nous, c'est pas de la littérature, cette question de l'engagement. Pour PEPS, PEPS Trièves a modifié ses statuts il y a maintenant 6 mois ou un truc comme ça. Et donc, entre autres, il y a ouverture d'un collège partenaire. Et nous avons décidé à TTE que ce sujet-là était un sujet majeur et qu'on ne pouvait pas être absent. Alors on a été un peu à l'initiative, comme ça a été dit, mais on est maintenant aussi dans la gestion, dans l'administration plus exactement, de PEPS Trièves, puisque nous sommes désormais TTE, est administrateur de PEPS Trièves, et moi j'ai l'honneur et la responsabilité d'être le représentant de TTE dans le CA de PEPS Trièves. Et quand on voit les problèmes et les choses à résoudre, c'est pas de la tarte.
1: C'est entendu. On va finir.
2: Je pense qu'on peut indiquer aussi que un détail pratique, c'est qu'il faut réserver pour le repas. Donc, et l'autre chose.
1: Oui, pour réserver, il y a une adresse mail hein, qui est accueil@peps-6-trieff.com. Voilà. accueil@peps-6-trieff.com.
2: Voilà, pour pas qu'il y en ait qui se présentent comme ça. Et qui se retrouve
1: avec un atelier de préparation dès 10h.
2: Voilà. L'autre chose à mentionner, c'est qu'il y aura aussi la présence des salariés du collectif d'entraide, qui est aussi une association qui a 30 ans, je crois, maintenant, et qui est importante en termes d'activité et de ressources pour les Triévois. Voilà.
1: Et puis le soir, donc l'intervention débat, c'est autour de la descente énergétique avec la gestion ou les pénuries, que ce soit d'eau, de pétrole, hein, un sujet qui est vraiment au cœur de nos actualités depuis plusieurs années maintenant, mais de manière très aiguë ces derniers mois.
2: Oui, voilà.
1: Donc ça, c'est à 20h30 au Sagne. On passe à la journée
0: avec, avec David Boutin-Delu.
1: D'accord. David Boutin-Delu qui mènera ce débat et cette intervention. Oui. Comment se préparer et préparer les territoires à une descente énergétique et matérielle. 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

0: 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J'ai le plaisir de recevoir Joël et Gérard de Trièves Transition Écologie pour dérouler le programme, une fois de plus extrêmement dense et alléchant, de cette semaine du 23 au 27 septembre. On a égrené les rendez-vous du 23 et du 24. On en est à la journée du vendredi 25 sous le signe de l'économie. Qui prend la parole pour présenter cette ambition de parler d'une économie qui prenne soin de nous et du vivant? Tout un programme. Bah,
1: je vais commencer. Alors, c'est pas du tout en connaisseuse, mais je crois qu'on est quand même tous interpellés par l'économie qui mène le monde. Je parle pas des économies locales et des initiatives. On sait qu'il en existe de partout. On sait aussi qu'il y a l'écologie. J'ai entendu récemment que c'est un des soucis majeurs de la population en France, contrairement à ce qu'on veut nous faire croire dans les grands médias. Et face à ça, ben, des fois, on a tendance à se sentir un peu impuissant par rapport à l'environnement, par rapport aux conséquences sociales, humaines. On sait bien que on est tous reliés et que c'est pas par nos petits gestes ou nos initiatives disséminées sur les territoires qu'on va résoudre ce qui se passe, j'allais dire, mondialement, puisque l'économie est mondialisée. Et il nous a semblé vraiment important, du coup, pour être des citoyens, il me semble qu'il faut avoir des notions pour réfléchir à ce qui nous concerne tous. Et la démocratie, ça demande aussi qu'on ait quelques éléments pour se faire notre opinion. Et les grands médias, eh bien, malheureusement, on sait, sont aux mains de milliardaires qui ont tout intérêt à promouvoir leur point de vue, leurs opinions, et à nous seriner tous les jours, du matin au soir, sur des propos comme la dette, comme le PIB, comme
0: prendre à bras le corps les grands problèmes planète sous l'angle de l'économie. Alors voilà,
1: le prendre soin, eh bien, il est bien mis à mal par cette économie d'extraction, de profit et tout ça. Et il nous semble qu'il est très important de donner des éléments à la population. On n'est pas citoyens bêtes. On peut tous apprendre, on peut tous comprendre des choses essentielles si on nous les explique. Or, il existe des groupes d'économistes qui ne participent pas à cette vision unilatérale qui nous est distribuée en masse, là. Et c'est entre autres les économistes atterrés, comme leur nom leur dit, qui sont un peu atterrés par tout ce qu'on veut bien nous faire croire, et qui sont des économistes...
0: Qui ont envie d'atterrir au sens de la tour,
1: aussi,
0: pour retrouver...
1: Peut-être, pour faire atterrir l'économie de sa sphère financière à la réalité, et je pense que cet été nous le montre. On peut pas faire fi de notre condition d'humain sur cette terre et dépendant de la terre, du climat, des autres, de voilà.
0: Et donc ça, c'est la conférence qui aura lieu dans l'après-midi.
1: Oui. Hein,
0: l'économie. Au préalable, en fin de matinée, il sera d'abord question, d'après le programme, de santé. Hein, de quoi dépend notre santé aujourd'hui? Là aussi, on sait que les grands groupes et la finance, Sanofi vient de distribuer à ses actionnaires des dividendes records.
1: Ouais. Hein,
0: et je crois que elle n'est pas la seule dans ce domaine-là. Donc, en matière de santé, là aussi, vous faites venir des voix discordantes par rapport aux voix mainstream que disent-ils le jour les grands médias. Là,
1: ouais,
0: c'est l'Université des Terrestres et la Maison Atelier qui propose un compte-rendu sur de quoi dépend notre santé aujourd'hui.
1: Eh bien, oui, pendant l'été, ils avaient organisé des journées sur ce thème-là. Et du coup, ils nous font un retour un peu de ce qui s'est dit, débattu, cet été.
0: D'accord, donc c'est vraiment très terre à terre, proche du territoire.
1: Oui.
0: Une enquête qui a eu lieu sur le Trièves.
2: Mais c'est sur le registre maison-atelier.
0: D'accord.
2: Donc il y a un aspect terre à terre, parce que c'est effectivement du vécu d'ici, du vécu de gens d'ici, qui va ressurgir, mais y compris avec une dimension culturelle, une dimension artistique. Et c'est la maison-atelier. la maison atelier mêle la culture, l'art à des approches sociologiques. Et donc on est dans ce cadre-là.
0: Transdisciplinarité à l'ordre. L'après-midi, donc, reconnecter au vivant, et si la nature nous soignait. Là, c'est une éducatrice nature santé qui vient.
2: C'est deux éducatrices.
1: Ouais.
2: Estelle Ménian, qui est quelqu'un qui a travaillé longtemps à Terre Vivante, et Laetitia Guigné, qui est animatrice éducatrice nature, qui travaille en relation avec la mairie de la municipalité de Metz, mais dans le cadre d'un programme avec l'ARS. L'ARS.
1: L'agence régionale de santé.
2: Il me manquait le A. Et aujourd'hui, d'ailleurs, je crois qu'il y a une remise en cause de ce programme. J'ignore les détails. Mais en tout cas, Laetitia est toujours là et travaille toujours avec les gens sur ce sujet-là. Et elles viendront toutes les deux nous parler de reconnexion au vivant.
0: À 15h. À la maison atelier.
2: Absolument.
0: À suivre au Sagne, donc la conférence sur les grandes questions qui agitent l'économie, à savoir la dette, le PIB, le libre-échange, la monnaie. Ce sera avec deux économistes, Jean-François Ponceau et Fiona Ottaviani. Vous nous présentez ces deux intervenants.
1: Voilà. Mais Jean-François Ponceau est donc économiste et professeur à Grenoble et membre des économistes atterrés. Et donc, c'est lui qui nous éclairera un peu sur les notions qui, des fois, sont un peu des nébuleuses dans nos esprits. Voilà, pour qu'on sache mieux où on en est, qu'est-ce qui est en jeu en ce moment, surtout où il est question de dette sans arrêt et de réduire du coup les services publics, de réduire les revenus sociaux, de réduire plein de choses qui nous atteignent tous et où on a l'impression que effectivement l'économie ne prend pas soin de nous. Fiona Ottaviani est aussi économiste et professeure à Grenoble, à GEM, Grenoble École de Management. Et elle travaille essentiellement, alors elle est en charge de la chaire transition dans cette école. Et elle travaille beaucoup sur justement définir de nouveaux indicateurs en économie pour sortir des indicateurs du PIB. Et elle travaille avec beaucoup de collectivités territoriales sur le Grenoble, l'Aglo, à Marseille aussi. C'est un réseau d'économistes qui essaye de donner des outils au territoire. Donc c'est plus du coup une économie liée au territoire pour faire participer les gens, essayer de rendre ça plus citoyen et que les gens s'expriment sur qu'est-ce qui compte pour eux, qu'est-ce qui est important. Puisque l'économie compte les chiffres d'affaires et tout ça, eh bien, ils veulent montrer que en fait le bien-être des gens, il n'est pas lié au PIB. Donc c'est une démarche à la fois citoyenne et alternative dans le sens de quels outils, après l'expression des gens sur qu'est-ce qui compte, qu'est-ce qui est important pour être bien, qu'est-ce qu'on peut faire sur un territoire pour prendre ça en compte.
0: Répondre à cette demande.
1: Voilà.
0: D'accord. En soirée, place aux arts avec du théâtre.
1: Oui. Donc, c'est un acteur qui a monté des spectacles autour de l'économie. Donc, il a fait plusieurs sujets. Et on a choisi avec lui de parler de la dette, puisque c'est quand même un des sujets majeurs sur les médias cette année. Voilà, donc c'est Franck Chevalet qui viendra nous faire son spectacle sur la dette.
2: Un sujet et un alibi. La dette, c'est vraiment le truc qui est évoqué sans arrêt.
1: Oui.
2: Pour justifier les pires politiques économiques qui existent.
0: Ouais, pour empêcher de faire autre chose. Bon, là, ce sera, j'imagine, d'après ce que je lis dans la présentation, pour ce qui est du spectacle, quelque chose de plutôt roboratif et comique.
1: Oui.
0: Ouais. La journée du samedi, alors l'intitulé « Prendre soin du vivant », ça commence par une projection, un documentaire à 9h30, à l'espace culturel de Metz. Ce documentaire, c'est une association triévoise, hein, Milivos, oui, qui le propose. Je vous laisse le présenter.
1: Alors, ben, c'est sur l'impact des ondes sur la santé. Donc, la santé humaine, mais aussi celle qu'on ne mesure pas forcément, la santé des animaux, du monde vivant autour. Donc, il y a des études qui ont montré que, eh bien, ça a un impact. Voilà. Et du coup, ce documentaire cherche Zone Blanche désespérément, sera suivi d'un échange avec le public. Voilà.
2: Miligos, c'est une association toute récente.
0: Oui.
2: C'est de ces derniers mois. Et dans un programme Prendre soin, il nous a paru complètement naturel de lui ouvrir la porte et qu'elle puisse présenter ses activités, son sujet et ses manières d'entreprendre, de voir les choses sur qu'est-ce qu'elle va faire, quoi.
0: Oui, et de sensibiliser à la souffrance des électrosensibles face à ces ondes électromagnétiques faibles qui nous envahissent et qui vont être de plus en plus présentes en premier lieu sur ce territoire, puisque il y a des projets d'antennes sur Mars.
1: Et je pense que l'enjeu, il y a les électrosensibles, mais on sait aussi que des fois, ce sont des sentinelles, ceux qui sont hypersensibles, et que ça peut nous interroger sur l'impact sur nous tous. On sait qu'il y a, comme dans beaucoup de domaines de la santé, il y a des choses, des impacts qui sont pas, comment dire, l'effet n'est pas immédiat tout de suite, mais à répéter à petite dose à long terme, voilà, ça porte atteinte. Et je pense que c'est important de sortir de notre logique de quelque chose qui doit être tout de suite visible, testé, effectif. Voilà.
0: Ouais, surtout qu'il y a des précédents.
1: Oui.
0: Parlons en grec. La table ronde qui aura lieu dans l'après-midi à 16h, à nouveau au Sagne.
1: Ouais.
0: Sur le thème « La santé de nos milieux naturels ».
1: Ben oui, je crois que cet été, tout le monde a senti qu'ils étaient bien fragiles et bien
0: menacés.
1: Donc, on a choisi pour ça de donner la parole à des professionnels dont, justement, le travail est de prendre soin, soit comme dans le parc régional du Vercors. Donc, il y aura Benoît Béton, qui est responsable de la réserve des Hauts Plateaux. Il y aura des gens qui travaillent sur les forêts, donc un ancien agent technique de l'ONF. Il y aura aussi un professionnel qui est chercheur à l'OFB, l'Office français de la biodiversité, qui viendra nous parler de son travail de recherche justement sur la biodiversité. Il y aura aussi la parole à un groupement forestier de personnes qui ont choisi d'aborder la gestion forestière d'une façon un peu alternative. Et il y aura aussi la présence d'un écologue, voilà, qui tout sera donc un temps de parole à chacun, suivi d'échanges, d'une table ronde, d'intervention du public. Et je pense que on aura beaucoup de choses à apprendre, que ce soit habitants et élus aussi, pour voir quel est l'état déjà du milieu ici en Trièves, des milieux, puisqu'ils sont divers, et qu'est-ce qu'on peut faire aussi par rapport à l'avenir pour
0: faire face au changement climatique, ce qu'on a connu cet été,
1: peut-être changer nos pratiques.
0: Le feu à deux pas du Trièves, même en Trièves, du côté de Monestier, de Cynard.
1: Ouais.
2: Et bon. En Cynard, ça a été petite chose à côté de ce qui s'est passé
0: dans le Diois.
2: Mais oui. Et le Diois est tout près de chez nous, et c'était énorme.
0: Ah oui, donc nos territoires qu'on croyait à l'abri, montagne, humidité, couvert, peu exposé, finalement, aujourd'hui, les menaces, y compris par le feu, sont à nos portes.
2: Alors, je voudrais dire un mot par rapport à William Gaudry et à l'Office français de la biodiversité.
0: Oui.
2: D'abord dire que c'est un chercheur de très haut niveau. C'est quelqu'un qui a vraiment des choses fondamentales à nous dire, qui peut vraiment nous apprendre un certain nombre de choses en termes de démarche, de méthode et en termes de réalité physique sur les forêts, etc. Et L'autre chose que je veux dire, c'est que il est à l'OFB, à l'Office français de la biodiversité, et je parlais tout à l'heure de la dette qui est un alibi pour couper les vivres à un certain nombre de choses, parce que vu la dette qu'on a, il faut qu'on économise. Pour économiser, on coupe les vivres, on fait des coupes budgétaires, et entre autres, et viser l'OFB qui est régulièrement menacé, comme est menacée l'ADEME, l'Association pour la défense de l'environnement et la maîtrise de l'énergie. On est vraiment actuellement dans un régime de coup porté en ce genre d'organisme. Je ne sais pas exactement où on en est du côté du parc du Vercors. Ils ont la nouvelle charte a été adoptée il y a peu de temps, donc là il doit y avoir une certaine gaine de sécurité institutionnellement parlant. Mais financièrement, je ne sais pas.
0: On leur posera la question.
2: On leur posera la question.
0: Ouais. Donc à ne pas manquer, à 16h au Sagne, le samedi 26, la table ronde sur la santé de nos milieux naturels, la biodiversité, mais avec un gros axe autour de la forêt, du lien aux grands herbivores, etc. Et à suivre. En soirée, à nouveau... Oui, pardon Gérard.
2: On a oublié quelque chose qui me paraît intéressant.
0: Oui.
2: C'est le matin à Saint-Andéol. Alors, il y a des ateliers dans le programme, on le redira à la fin, mais dans le programme, il y a tout. Sur le site, il y a tout.
1: Oui,
2: mais il y a un atelier à Saint-Andéol le dimanche à 10h.
1: Non, c'est le samedi.
0: Oh, oui, c'est
2: samedi,
0: bien le même jour.
2: Pardon,
0: ouais.
2: On était dans le samedi, ouais, je reste sur le samedi, mais j'ai dérapé. C'est un atelier sur la biodiversité, l'Atlas de...
1: Comment ça s'appelle ? Communal, la classe communale de la biodiversité.
2: La classe communale de la biodiversité. On tenait à aller voir concrètement comment ça se passait dans une commune, et il se trouve qu'il y avait une réunion prévue ce matin-là à Saint-Andéol. Donc, sans hésiter, le conseil municipal de Saint-Andéol nous a dit « Venez ». Donc, c'est très particulier, parce que les gens vont pouvoir assister, participer à une séance telle qu'elle se déroule normalement dans les différentes communes quand il y a un travail sur l'ABC, sur la classe de
0: la
2: et, voilà, et c'est voir concrètement
0: en direct participer à ce travail
2: qu'est-ce
0: voilà.
2: qui se fait,
0: ouais.
2: Et ça peut donner envie de militer pour que dans sa propre commune ce genre de choses soit faites.
0: Donc c'est avec le parc du Vercors.
2: Oui.
1: Il faut savoir, oui, que les ateliers sur la les inventaires sur la biodiversité et ateliers, c'est des initiatives communales et qui sont ouvertes à la population. C'est justement pour impliquer la population dans la connaissance et la défense de son milieu naturel, quoi.
0: Oui.
2: Alors, quand même, que ce soit dit, Philippe Frédier, dont on parle dans le programme et qui vient d'être cité, écologue, et c'est un écologue, mais c'est aussi, depuis cette année, un militant actif de Trièves Transition Écologie. Il fait partie du groupe qui prépare Quelquefois et qui assume Quelquefois. Et c'est quelqu'un qui a des compétences très très poussées. Par exemple, qui fait des inventaires d'espèces. Par exemple, c'est lui qui fait les inventaires sur les espèces menacées, végétales ou animales, le long de la 1075 par rapport à un certain nombre de travaux qui sont en train d'être effectués ou qui devraient être effectués. Voilà.
0: Bon,
2: donc, on a avec Philippe, chez nous, un vrai renfort super pertinent, quoi.
0: Où on découvre que Trièves Transition Écologie est aussi un vivier de personnes ressources pour agir sur le territoire. On passe à la journée du dimanche.
1: On n'a pas cité le spectacle du soir.
0: Ah, bah oui, c'est vrai.
2: Ah, bah oui.
1: Donc, justement, ce spectacle « Terre d'en haut », c'est avec une troupe qui est basée à Grenoble, qui s'appelle le Champ des Pistes, qui ont fait différents spectacles en lien avec des enjeux, on va dire, d'aujourd'hui sur l'écologie. Et donc leur spectacle a été basé sur une approche. Enfin, ils étaient comment on appelle ça, les artistes sur un territoire.
0: En résidence,
1: voilà, où ils sont allés à la rencontre des différents acteurs ou personnes qui fréquentent la réserve et les hauts plateaux. Et à partir de tous les témoignages qu'ils ont recueillis, ils ont monté un spectacle qui où les gens, les acteurs jouent les différents acteurs du territoire, donc là de la réserve, et ils invitent le public à participer. Ils cherchent une dizaine de personnes. Il suffit juste de savoir lire et d'avoir envie de rejoindre la troupe. Pour donc il y aura une répétition prévue le vendredi à 18h30 à l'espace culturel, puisque les signes sont remplis, et le samedi une répétition aussi à 18h30 au signe pour préparer le spectacle du soir.
0: In situ à 20h, voilà. Au signe, terre d'en haut.
2: Et donc tout le monde peut devenir un peu artiste aussi.
0: Oui.
2: Au cadre de quel choix ?
0: Découvrir que tout le monde l'est. Dimanche 27, prendre soin de soi et des autres. C'est à Chichiliane, le premier rendez-vous.
1: Voilà, ben oui, c'est un aspect important de prendre soin, bien sûr. Donc il y a des personnes, des professionnels qui sont regroupés autour du spa à Chichiliane, qui ont proposé des ateliers pour que ce soit un temps privilégié pour prendre soin de soi, puisque tout est lié. Donc des ateliers qui se passeront dans la nature ou au spa, avec un tarif vraiment préférentiel ce jour-là à partir de 6 euros. Ça sera donc de 14h à 18h au spa de la Richardière.
0: Parfait. Oui, vas-y Joël, rapproche-toi un peu du micro.
1: Parallèle, il y aura aussi donc une sortie le matin, sortie forestière en forêt communale de Mince.
0: Joël, tu t'es éloigné un peu du micro là.
1: Ah pardon, ouais. Oui. Je disais en parallèle le matin, il y aura aussi une sortie à 10h sur Mince avec un technicien de l'ONF, qui est à la retraite. Et les rendez-vous sont à Mingla, je vois, ouais. Et il y aura donc de nouveau ce jour-là, ce qu'on a mentionné tout à l'heure, à la ferme Tournesol, pour voir où en est le chantier. Donc ça, c'est à 17h30 à Saint-Paul-les-Monestiers. Et enfin, donc sur un autre lieu, à Clèle, à l'occasion du marché, il y aura un porteur de parole sur le marché. Donc, c'est avec l'association Modus Operandi, je crois.
0: Oui.
1: Qui sont déjà intervenus sur le Trièvre comme porteurs de parole. Donc, voilà, une expérience à découvrir pour les Clélois. Et
0: ils animent un atelier donc de 11h à 13h, hein, et puis derrière il y a la projection du film, hein, cinéma.
1: Et voilà, en fin d'après-midi, donc il y a rendez-vous au cinéma de Clèle, la salle Jeunot, pour voir le film de François Ruffin et Gilles Perret, Debout les femmes, qui avait été tourné. Il doit y avoir maintenant 3-4 ans. C'était autour, donc, après, n'est-ce pas, la période du Covid, où il était dit que on avait pris conscience de tous les aidants, de tout l'importance de ceux qui agissaient à domicile et tout, que leurs conditions seraient revues, que leur salaire serait remis
0: revalorisé, ouais.
1: Revalorisé, qu'il y aurait des tas de mesures. Il semble que ce soit pas tout à fait le cas. En tout cas, le film donne beaucoup la parole donc à ces travailleurs du soin à domicile, et c'est une porte d'entrée aussi pour donner la parole sur notre territoire, à la fois aux professionnels des maisons médicales comme aux professionnels qui effectivement se déplacent à domicile, et témoigner à la fois de la santé ou la non-santé, quels sont les facteurs sur notre territoire qui influent sur la santé des habitants, et aussi sur les conditions de travail des professionnels de santé. Voilà. Donc on vous espère nombreux pour à la fois prendre connaissance prendre la température de notre territoire, et que ce soit un échange riche sur là où on en est, qu'est-ce qui pourrait être amélioré, quels sont... les points forts, les points faibles de notre territoire dans ces domaines-là.
0: Et puis c'est une belle manière de clore cette semaine sur le thème du prendre soin, que de le faire avec la question de la santé des intervenants sur le terrain en matière de santé. Alors clore, pas tout à fait, puisque le week-end qui suit... Donc on termine avec ce 3-4 octobre, donc le week-end qui suit, un rendez-vous à nouveau avec Quelfois et Trièves Transition Écologie, prendre soin du sol.
2: Alors c'est un temps qui n'est pas du tout négligeable, même s'il est au dos de notre programme, il est en haut de la quatrième page et il n'est pas très visible. Il est aussi passionnant que les temps précédents. D'abord c'est organisé avec Culture Ailleurs, qui est une association qui fait des choses assez extraordinaires en France et ailleurs, avec laquelle on a déjà collaboré il y a quelques années pour un quelfois, et on était allé avec eux jusqu'à Papavé, au col de Papavé, sur aussi des questions de production de biochar, de charbon de bois végétal. Mais là on donne une autre dimension à l'affaire. On est sur 2 jours. Alors, en termes de pratique, on est sur 2 jours parce que on va pouvoir concrètement fabriquer du biochar. C'est ce qui est prévu. Le biochar, il est fabriqué dans un four à pyrolyse. Ce four à pyrolyse, il fonctionne sur 2 jours. La première journée, on l'alimente. Donc, il s'agit d'abord de voir quels éléments, quels ingrédients naturels on met dans le four. Et on fera ça le samedi matin 3 octobre. Il y aura la pyrolyse qui a lieu toute la journée suivante et toute la nuit. Le lendemain matin, on ouvre le four. Et là, c'est le biochar utilisable qui sort. Et donc, on voit concrètement qu'est-ce qu'on a fait à partir des végétaux prélevés la veille. Donc, c'est d'abord, bien sûr, l'occasion de parler, bien sûr, de qu'est-ce que c'est que ce biochar et pourquoi il agit. Et pourquoi il agit comme dépolluant des sols, comme élément de filtration. Et pourquoi faut-il dépolluer ? Ben, il faut dépolluer parce qu'il y a des sols pollués. Des sols pollués, il y en a ici. On en a en France, y compris en Trièves, des sols qui sont pollués par des excès d'utilisation de pesticides, ou des excès de pestilisation d'engrais azotés, etc., etc. Mais on a aussi des sols qui sont pollués au sud, et notamment au Sénégal. Je parle du Sénégal parce que c'est un pays où Culture Ailleurs intervient beaucoup.
0: Depuis longtemps.
2: Mais aussi aux Antilles. C'est aussi des territoires où Culture Ailleurs intervient beaucoup. Et ces pollutions là-bas, elles sont les résultats de la manière dont le colonialisme français a là aussi mis son empreinte. Les empreintes du développement capitaliste et impérialiste, elles sont non seulement chez nous, ici, à l'échelle française ou européenne, mais elles sont aussi dans les impacts que l'on a laissés, et qui sont des impacts meurtriers sur les sols, sur les végétaux, etc. Et notamment dans des territoires comme aux Antilles, avec le chlordécone qui a été utilisé outrancièrement et qui est encore visiblement, même si on dit que non, mais il y a des tas de témoignages qui montrent que les effets du chlordécone sont toujours là aux Antilles, et puis au Sénégal avec le développement de monoproduction, notamment de monoproduction d'arachide, parce qu'il fallait produire de l'arachide dans les années 50, 60, etc., et les faire revenir à Marseille pour fabriquer du savon, de l'huile et compagnie.
0: On se donne rendez-vous, Gérard, parce que l'on arrive au terme de notre programme. Samedi, puis dimanche 3 et 4 octobre, avec Culture Ailleurs, ce sera au Percy, route de Sandon, les 2 jours. Le samedi, il y aura aussi un temps de 10h à 14h qui sera dédié aux jeunes dans le cadre du programme Tribu du Futur de la communauté de communes du Trièves, en collaboration avec l'association Névé.
2: Est-ce que je peux quand même...
0: Bien sûr.
2: Culture Ailleurs, c'est aussi quelqu'un qui sait utiliser son art, ce sont des artistes en
0: même
2: temps.
0: Sûr.
2: Donc on a à la fois une expression scientifique des problèmes et une manifestation culturelle, artistique. On est dans un mélange sérieux, joyeux.
0: Pollution des sols, samedi et dimanche 3 et 4 octobre, pollution tout court avec à Mainz la balade électromagnétique organisée par Miligos. Rendez-vous sous la halle le 4 octobre. Voilà une grande ambition de se prendre soin que vous déclinez à partir du 23 septembre toute la semaine jusqu'au dimanche 27 et puis à nouveau le 3 et 4 octobre. Merci Joël, merci Gérard d'avoir participé à ce Café des Croissants pour dérouler ce beau programme. Soyez nombreuses, nombreux à venir assister à ces rencontres, à ces débats, à ces spectacles.
1: Merci à Radio Dragon.
2: Sur notre site, bien sûr, le TTE.
0: Trièvre Transition Écologie. Au revoir.
1: Au revoir. Oui, dis donc.
2: Ah, mais je m'étais pas.

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Bonjour à toutes et à tous, merci de rejoindre le Jazz du Dragon, Marco Picro, pour un programme consacré à Melissa Aldana, une saxophoniste chilienne, issue d'une famille de musiciens de jazz depuis trois générations. Son grand-père Enrique Kiko Aldana dirigeait un big band, et son père jouait également du saxophone, participant à des groupes, à des orchestres, pour des émissions de télévision chiliennes. Melissa a elle-même participé à certaines de ses émissions mettant en scène de jeunes talents, apparaissant à l'écran aux côtés d'enfants capables de prouesses gymniques ou magiques. Elle joue du saxophone sur scène depuis l'âge de 6 ans.

Elle dit « Le Chili n'est pas un pays où le jazz est très populaire, mais tout le monde me connaît grâce à ses émissions de télévision depuis mon enfance. » Alors, depuis, elle a fait son chemin, elle a remporté la prestigieuse Thelonious Monk compétition en 2013, elle a alors 24 ans. Depuis, la saxophoniste ténor est une figure incontournable du jazz contemporain et elle poursuit son ascension. Elle vient de dévoiler un nouveau projet profondément ancré dans l'émotion et la tradition intitulé Feelin'. Un nouvel album sorti en 2026 sur le mythique label Blue Note. On consacre notre Jazz du Dragon à Melissa Aldana. Et on commence avec cette plongée délicate dans l'univers des ballades cubaines. Un son rond, presque démodé pour ce titre, Imagine.

la saxophoniste chilienne Melissa Aldana. L'album Feeling, elle opère un retour aux sources du sentiment, du groove feutré, de la mélancolie élégante. Le Feeling désigne un genre musical cubain né dans la seconde moitié des années 1940. Héritier direct du boléro, il s'en distingue par une approche harmonique plus moderne, enrichie par des apports issus du jazz. Esthétique subtile, intimiste, mêlant boléro et canción au jazz vocal américain populaire de l'époque, le Feeling a été en grande partie effacé de la mémoire collective par la révolution cubaine. Il est tombé dans l'oubli à Cuba comme partout ailleurs, déplore Melissa Aldana. J'ai fait des recherches en ligne et la première chanson que j'ai entendue était La Sentencia, interprétée alors par Eleonora Barquet. J'étais tellement ému que j'en ai pleuré. Elle savait qu'elle allait ouvrir son nouvel album avec cette chanson. On l'écoute, La Sentencia.

La Sentencia, la saxophoniste Melissa Aldana, elle est chilienne mais d'origine cubaine. J'ai grandi avec un saxophone à côté de mon lit, raconte-t-elle. Mon père était très strict, il me réveillait à 6h du matin pour que je m'entraîne 2h avant d'aller à l'école. Ensuite je rentrais et on répétait. J'ai toujours adoré ça, je m'entraîne encore autant aujourd'hui, c'est comme une méditation, vous savez, un moyen de me recentrer. Aldana s'est ensuite consacrée à la transcription des artistes cubains qu'elle étudiait. Outre l'apprentissage des paroles, j'ai transcrit les parties de saxophone des chanteurs, explique-t-elle. Cela change tout car je comprends parfaitement le poids de chaque mot dans l'harmonie et j'ai ressenti une connexion beaucoup plus profonde avec cette musique. On peut entendre quelqu'un chanter avec des harmonies à la Nat King Cole, mais en espagnol. Donc Feeling, ce dernier album en date pour la musicienne, réinvente cet album de ballades nocturnes en fumée, arrosée de whisky, à travers le prisme latino-américain. Rythme, atmosphère, langoureux, empreint de nostalgie. Loin d'être familiers et usés, ces morceaux puisent leur inspiration dans le passé cubain. Pas de composition originale, hein, des reprises, on va y trouver Hermeto Pascual par exemple, aux côtés de Rubalca, de Aldana, pardon, c'est le pianiste Rubalcaba qui a joint le bassiste Peter Washington et le batteur Kush Abedi. C'est orchestré magistralement par Don Was, le patron de Blue Note, et puis sur deux titres, comme sur No Tempe, alors pardon pour l'accent, No Te Empeñes Más, on trouve la voix envoûtante de l'invitée, Cécile McLaurin-Salvant. Elle chante en espagnol avec une aisance latino-américaine étonnante, s'enthousiasme Aldana, c'est une de ses amies, c'est vraiment incroyable. Cécile McLaurin-Salvant, qui est devenue une chanteuse majeure de la scène jazz, a fait ses débuts en Drôme. Rappelez-vous, je lui ai consacré une émission. En Drôme, elle avait tenté un tremplin pour jeune chanteuse. Elle avait été évincée, tout simplement. Ah, ils ont dû s'en mordre les doigts, ceux-là. On l'écoute. Le son d'Aldana au saxo avec un vibrato chaleureux. No te empeñes más.

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On le consacre à Melissa Aldana pour son album Feeling, paru chez Blue Note en 2026. Elle s'y est entourée d'un remarquable quartet composé du pianiste Gonzalo Rubalcaba, du bassiste Peter Washington et du batteur Kush Abedi. Et puis, en invité, Cécile McLaurin-Salvant qu'on vient d'entendre. C'est le troisième album Blue Note de la saxophoniste ténor, qui a été nominée aux Grammy Awards. Depuis qu'elle est artiste, cette saxo d'origine chilienne a toujours voulu enregistrer un album de ballades avec pour référence l'album classique Ballads de John Coltrane qui était sorti en 1963. Je retranscris, dit-elle, Sonny Rollins, Wayne Shorter, John Coltrane, Joe Anderson, Lester Young, Charlie Parker, Don Byas, parmi tant d'autres. Pour eux, le son lui-même est un outil permettant d'exprimer une émotion. Chaque note est un monde à part entière. Il y a donc un aspect technique dans le jeu, mais il y a aussi cet aspect mystique du son. Je ne sais toujours pas exactement ce que c'est. Je poursuis la quête. Alors elle a commencé par contacter Gonzalo Rubalcaba, pianiste vénéré, avec lequel elle rêvait de travailler sur un projet d'envergure. Une révélation, elle devait interpréter la musique filine, une tradition magnifique mais connue, oubliée de chansons romantiques, avec son apogée, on l'a dit, dans les années 40 jusqu'au début des années 60. Le filine, le mot est quand même dérivé de feeling, hein, c'est un dialogue entre la trova cubaine traditionnelle, le boléro et le jazz, explique Gonzalo Rubalcaba. Alors, avec Gonzalo comme guide, Melissa a commencé à explorer l'histoire de la musique filine, a travaillé avec lui pour sélectionner les chansons qui lui parlaient. Un plan s'est dessiné. Gonzalo se chargerait des arrangements, jouerait du piano aux côtés du tandem rythmique, Peter Washington, Kush Abedi. Tout au long de 8 titres, l'ensemble met en œuvre une sorte de minimalisme émouvant, émotionnel, une intensité tranquille qui accorde une importance primordial à l'interprétation rayonnante de la mélodie par Melissa Aldana. Une musique qui mijote lentement, beaucoup de délibération, de retenue, comme sur le titre « Dime se ires tu ».

la saxophoniste Melissa Adana, qui là dans ses solos contraste avec les longues explorations harmoniques qui ont fait sa renommée. Ici, l'improvisation est légère, mélodieuse. Elle s'explique que je n'essayais pas de jouer le solo de jazz parfait, j'essayais simplement de jouer au sein du groupe, de laisser de l'espace et d'être aussi présente que possible, de laisser les chansons respirer. Je suis aussi plus âgé, donc j'ai peut-être moins l'impression d'avoir quelque chose à prouver. J'ai aussi senti au fond de moi que je voulais faire un album de ballades, que j'avais quelque chose à dire à travers ces ballades. Alors, on va quand même remonter quelques années en arrière, on va l'écouter 6 ans plus tôt, l'extrait Acceptance. C'est une de ses compositions.

Acceptance par Mélissa Aldana dans le Jazz du Dragon sur Radio Dragon 96.8.104.4. Cet extrait, ce titre de l'album Vision sorti sur le label Motema Music. En France, c'était chez Piass en 2019. Son premier album à la tête d'un quintet. Elle a puisé son inspiration pour cet album dans la vie et l'œuvre de Frida Kahlo. Alors sur Vision, la Chilienne qui est alors installée à New York alterne avec brio attaques de grande intensité et plages plus contemplatives, comme on vient de l'entendre, de riches paysages soniques qui résonnent tout au long de l'album. Alors autour d'elle, il y a Sam Harris au piano et au Fender Rhodes, Pablo Menares à la basse, Tommy Kran à la batterie et le jeune et très brillant vibraphoniste Joel Ross. On écoute encore un titre extrait de cet album Vision, Perdone.

Le titre Pardon Melissa Aldana, à la tête de son premier quintet, album Vision. Alors l'actualité de Melissa Aldana, ce fut cet été un quartet formé sur mesure pour Jazz à la Villette. Ce festival s'est tenu du 28 août au 1er septembre. Trois concerts pour le quartet. Alors, le jazz, c'est la musique de l'inattendu et la création issue du dispositif Talent Adami Jazz. C'est à chaque fois une surprise depuis 2019. C'est la rencontre entre un jeune groupe français et un artiste de renommée internationale pour trois concerts dans le grand festival, dont Jazz à la Villette. Et cette année, la saxophoniste chilienne Melissa Aldana était associée au jeune trio que le pianiste Lévi Harvey forme avec le contrebassiste Cyril Drapé et le batteur Pierre-Éden Guilbeault. Alors, Harvey Lévi Trio a sorti un album, Bloom. On va les écouter tous les trois, hein, sans la saxo. Le titre éponyme de l'album.

Avril Lavigne, l'album Bloom, je vous le recommande, c'est bon de bout en bout. C'est une formation déjà remarquée sur la scène jazz parisienne. Il est tout jeune, il a 23 ans, c'est un passionné de jazz, Lévi Harvey, depuis l'enfance. Il a étudié au Conservatoire National Supérieur de Musique et de Danse de Paris. Il remporte le premier prix du concours international de piano jazz chorus de Lausanne. Ça, c'était en 2023. Quant à Cyril Drapé, c'est un collaborateur de longue date de Lévi Harvey. Ouais, de longue date, si on peut dire, hein, au regard de leurs jeunes âges. Et quant à Pierre-Eden Guilbeault, c'est un batteur réunionnais installé à Paris depuis ses 16 ans. Il était parti un temps vivre à New York pour se former auprès des plus grands avant de rejoindre le trio à son retour en France. C'était en 2024. Ensemble, ils explorent un jazz moderne qui s'inspire de musiciens tels que Keith Jarrett, Robert Glasper. Le premier album, donc Bloom, a été enregistré sous la direction de Pierre de Bettmann, un opus entièrement composé par Lévi Harvey, preuve que cet excellent pianiste possède un talent remarquable de compositeur. Il n'a encore que 23 ans. Et puis, bel espace rythmique, contrebasse, batterie. Hein. C'est jamais facile dans cette formation trio archi convenue de se démarquer. Certains passages joués sur les ivoires peuvent évoquer le grand McCoy Tyner, non par imitation, mais par la manière de travailler l'atmosphère, avec une dimension presque intemporelle. Il en résulte une musique élaborée avec soin et sans rigidité. Un trio qui s'inscrit avec talent dans les mutations actuelles du jazz où frontières stylistiques s'estompent, connecté à la tradition tout en affirmant une écriture résolument contemporaine. C'est un coup de cœur pour Frankie Pfeiffer, rédacteur du Paris Move, à qui j'ai chipé ces mots. Retour à Melissa Aldana. Elle déclare « Quand je pense à Wayne Shorter, je pense aux couleurs. » Alors, elle fait référence au titre « Echoes of a Inner Prophet » qu'elle dédie à Wayne Shorter, précisant que c'est comme être au milieu de l'océan dans l'obscurité de la nuit, et puis vous voyez une baleine apparaître et vous entendez cette note grave.

Melissa Aldana, Echoes of the Inner Prophet, dedicated to Wayne Shorter. Architecture poétique, issue d'un intense travail de recherche sur les textures sonores avec le guitariste producteur Leige Lund, avec qui elle a beaucoup travaillé. Alors bon, elle a de qui tenir, hein, c'est clair. Je vous le redis, petite fille et fille de saxophoniste chilien, Melissa Aldana jouait par cœur à l'âge de 10 ans le solo de Charlie Parker sur Just Friends, et elle fut la première femme instrumentiste à remporter le prix Thelonious Monk en 2013. Parmi ses inspirations non musicales, elle se plaît à avancer les figures de Frida Kahlo et de Toni Morrison. Une quête qu'on retrouve au fil de ses albums, comme celui Echoes of a Inner Prophet. On va refermer ce jazz du dragon avec le titre Solitary Seeker. Leige Lund est à la guitare et aux effets, Fabian Almazan au piano et aux effets, Pablo Menares à la basse et Kush Abadi à la batterie, le batteur qu'on retrouve sur le dernier album qui vient de sortir, consacré aux filines et à des ballades, et avec lequel on a commencé ce programme.

pour boucler la boucle dans ce Jazz du Dragon, on a encore le temps d'écouter un titre du dernier album en date, Feeling, Melissa Aldana, un son velouté à fondre, rond et beau, le titre Ocaso.

C'était le Jazz du Dragon consacré à cette saxophoniste chilienne Melissa Aldana, une artiste à suivre pour ceux qui aiment le jazz doux, feutré, des voix magnifiques, celle de Cécile McLaurin-Salvant. Eh bien, je leur recommande évidemment le dernier album Feeling de Melissa Aldana. À la semaine prochaine, au revoir à toutes et à tous.

0: Vous savez, l'agriculteur, le paysan, il a une particularité. Il a une faculté d'adaptation. Donc on s'adapte.
1: Je m'appelle Alexis Gonin, je suis géographe. Et je suis parti mener l'enquête dans le Nivernais, le Morvan et en Haute-Corrèze pour comprendre comment les agricultrices et les agriculteurs vivent la nouvelle époque climatique. À leur écoute, dans l'épisode 1, j'ai compris que le changement climatique était certes marqué par des sécheresses, des canicules, des épisodes pluvieux intenses, des hivers doux, des saisons moins marquées. Mais au-delà de ces aléas météo, la nouvelle époque climatique, c'est aussi, et peut-être surtout, de nouveaux intrus, de nouvelles herbes, de nouveaux insectes, de nouveaux virus qui font déraper le fonctionnement des écosystèmes cultivés. Puis, dans l'épisode 2, les agriculteurs ont décrit les conséquences du changement climatique sur leur métier et comment cela participait à dégrader leurs revenus et leurs conditions de travail. En arrivant sur le terrain, je n'étais même pas sûr que le changement climatique soit un sujet si important pour les personnes que j'allais rencontrer. Maintenant, l'enquête a progressé et je comprends mieux ce qu'il se passe dans les milieux agricoles et les conséquences que cela engendre pour les agriculteurs. Comment les agricultrices et les agriculteurs font-ils face à tous ces changements? Troisième épisode, s'adapter entre ajustement et point de rupture.
2: Par rapport au changement climatique, maintenant je fais des mélanges, ce qu'on appelle des mélanges de céréales, de blé. Et ce qui fait que j'ai toujours les dernières

0: nouveautés des fournisseurs de semences. Et je trouve que ça, ce qui est pas mal, c'est que ça me donne une bonne régularité dans, dans mes rendements. C'est des semences certifiées que j'achète chez les gosses. Et c'est des variétés qui sont résistantes à des maladies. Alors, une qui va être résistante à l'oïdium, l'autre au quétin, enfin, ce qui fait qu'au lieu d'avoir 5 variétés différentes dans chaque champ, j'ai les mêmes variétés dans tous les champs. Donc, dans toutes les variétés, il y en a toujours une qui décroche. Donc, on accepte celle qui va décrocher ou pas. Et les autres tiennent, ouais. Et là, l'année dernière, j'ai eu la chance parce que sur les 5 variétés, elles ont toutes marché.
1: Je fais toujours de l'orge de printemps, mais je sème l'orge de printemps soit à l'automne, en fin d'automne. Parce que, après, ça, c'est un pari risqué, parce que si ça gèle, elle peut partir. Mais du fait qu'on a beaucoup moins de gelée, en fait, ça passe. Puis ça passe. Avant, c'était on va dire une année sur deux, ça passait. Maintenant, j'ai envie de dire, ça passe 9 années sur 10. Alors, je suis parti à faire ça maintenant. Je fais de l'orge de printemps, mais à l'automne. Alors tous les ans en fait je regarde ce qui se fait, les nouveautés, on va sur des plateformes d'essai. Moi en blé en fait depuis on fait ça depuis 15 ans, on mélange plusieurs variétés. Ouais. Je reste pas en monovariété. Ouais. Je mélange les variétés pour d'un point de vue sanitaire en fait, on peut avoir des variétés qui sont plus ou moins sensibles, ou plus ou moins productives, et souvent une productive est plus sensible et une moins productive inversement. Ouais. Et on s'est aperçu qu'en les mélangeant, en fait la maladie n'explosait plus. Dans les parcelles. Donc au début c'était pas le truc qui était niveau quand on allait livrer le grain. Ah mais nous on veut du monovariétal, on va payer mieux cette variété là ou inversement moins payer celle là. Et aujourd'hui ça y est, c'est rentré dans les mœurs. Les gens ont compris qu'un mélange variétal c'était pas tout aussi bien.
2: J'entends des professionnels qui aiguisent leur savoir-faire, qui expérimentent de nouvelles façons de cultiver, de nouvelles variétés. Cette idée de progrès qui a vraiment porté la modernisation de l'agriculture depuis les années 1960. Elle s'exprime encore aujourd'hui dans cette volonté d'être de plus en plus précis, de plus en plus technique. Ce que l'enquête en Nivernais-Morvan et en Haute-Corrèze montre à ce stade rejoint ce qui a été montré ailleurs par des agronomes et des géographes. L'adaptation au changement climatique, c'est d'abord des ajustements dans les systèmes d'exploitation. Un des grands problèmes auxquels doivent faire face les éleveurs, c'est la mauvaise pousse de l'herbe en année de sécheresse et la pénurie de fourrage qui s'ensuit. Il y a deux manières de réagir qui sont d'ailleurs complémentaires. Diminuer le cheptel pour diminuer les besoins alimentaires et ou augmenter la production de fourrage. Pour augmenter la production de fourrage, soit on agrandit les superficies, soit on augmente les rendements.
3: Moi, je vois, j'ai un copain, là, ben, il va s'agrandir, mais il va pas agrandir le cheptel. Hein. Ouais. Comme ça, elles ont plus à manger quand même, les vaches.
4: Ouais.
3: Vous comprenez Même au printemps, si on a un peu trop d'herbe, ben, on la garde. Même ça fait sec, elle mange un peu d'herbe sèche. Et puis, bon.
4: Ça vous fait une sécurité, quoi.
3: Ben oui. Puis tout le monde est comme ça maintenant. Hein. Ouais. Beaucoup, hein. Bon, peut-être pas.
5: Au niveau des stocks fourragers, du coup, c'était un peu tendu les premières années qu'on était confronté à ce problème-là.
4: Ouais.
5: Et là, maintenant, qu'on a pris un peu du recul et qu'on a pris de l'anticipation, il y a un petit peu moins d'animaux, un petit peu plus de surface, du coup, fauchée pour faire du stock fourrager.
4: Ouais.
5: Et ça nous permet d'être, malgré les années de sécheresse, presque autonome en fourrage. Mais du coup, il a fallu enlever des animaux. Hein. Et on investit dans des semences qui, au final, on ne sait pas forcément le résultat.
4: Oui, est-ce que vous changez les variétés ?
5: Oui, on change les variétés. On a bien sûr des variétés beaucoup plus résistantes à la sécheresse. Donc, des dactyles, des fétuques, voilà. Mais au détriment des trèfles, et certains trèfles résistent. Pas trop mal à la sécheresse, bon, par contre, ils ont une perte de rendement assez vite qui chute. Mais voilà, il faut s'adapter à mettre les plantes qui peuvent durer. Quoi. Ouais. Rustique, la rusticité.
6: Déjà, nous, je pense que ce qui nous fait gagner un petit peu de fourrage, c'est le pâturage tournant. Parce qu'on a quasiment zéro gaspillage d'herbe. Et donc, du coup, eh ben, des paddocks avant qui étaient destinés à être pâturés, eh ben, maintenant peuvent être fauchés si j'ai trop d'herbe. Donc, du coup, eh ben, ce qu'on fait, plutôt que de passer du broyeur, eh ben, les années humides où il y a beaucoup d'herbe, eh ben, nous, on préfère faucher l'herbe qu'on a en trop plutôt que de la laisser gaspiller par les vaches. Et on la stocke pour les années où on peut en avoir besoin. Parce que tôt ou tard, on sait qu'on en aura besoin.
7: Cette année, par exemple, j'ai vu que ça allait être juste. J'ai vendu des animaux dès la mi-août, Je fais partir des bêtes qui n'avaient pas mis bas. Donc si elles ont pas vélé, bon bah c'est que. Donc j'ai préféré pas les garder, donc je les ai vendues. Et j'en ai vendu d'autres qui vont mettre bas tard. Donc je veux pas garder, elles vont véler qu'au mois de juin. C'est décalé par rapport à la période. Et en d'autres temps, je les aurais gardées. Là, je les ai vendues, quoi. Comme ça, je sais que bah, c'est des animaux qui mangeront pas pour rien, quoi.
2: Dans tout ce qu'on entend chez les éleveurs, il s'agit de gagner en robustesse. Ils ont subi des aléas, ils en tirent les leçons et ils essayent de s'en prémunir pour l'avenir. Ils développent un savoir-faire spécifique à leur exploitation en expérimentant de façon autonome, en sélectionnant parmi les conseils des techniciens, les partages d'expérience par les pairs via les réseaux professionnels, en sélectionnant les conseils qui leur conviennent. C'est une adaptation d'entrepreneurs qui cherchent des solutions concrètes et réaliste aux problèmes qu'ils rencontrent. C'est ce que les chercheurs appellent l'adaptation incrémentale, qui est constituée d'une série d'ajustements qui doivent permettre au système agricole en place de perdurer dans cette nouvelle époque climatique. Une adaptation pragmatique, avant tout individuelle, élaborée et mise en œuvre à l'échelle des exploitations agricoles. Parfois, cela amène plus que de simples ajustements techniques.
8: Je travaille de plus en plus en tourbière. J'ai 7 hectares de tourbière que j'ai jamais utilisé. Et là, mon projet, là, c'est de reclôturer les 7 hectares et de mettre les bêtes dedans, quoi. Parce que là, ça les tient. Alimentairement, c'est pas très... Mais la Chambre fait des études actuellement sur la valeur pastorale des tourbières. Parce qu'alimentairement, c'est pas très intéressant. Mais ça les tient, quoi. Ça fait comme un coupe-faim. Plutôt que donner du foin, vous les mettez dedans, elles mangent. Et donc, j'ai fait des haies aussi pour couper le vent. Parce qu'il fait sec, chaud. Et ici, il y a beaucoup de vent. Tout le temps, quoi. Et quand le vent vient d'est, ça dessèche tout, mais très, très rapidement, quoi. Alors, vous mettez des températures qui dépassent les 30 degrés avec un vent à plus de 50 km à l'heure, jour et nuit, en une semaine, 10 jours, 15 jours, on est en sécheresse, hein. Ça va très vite. Donc, l'idée, c'est de mettre des haies, couper le vent, faire des zones d'ombrage pour les animaux. Bon, ici, on n'est pas malheureux, on a beaucoup d'arbres, de plantations, de, voilà. Donc là, c'est vraiment faire des murs de haies pour couper le vent.
2: Ce que je ressens en écoutant les agriculteurs, c'est à la fois une fierté et une inquiétude. La fierté d'avoir expérimenté de nouvelles façons de faire, de nouveaux itinéraires techniques, de nouvelles variétés, et d'avoir réussi à trouver des solutions à de nouveaux problèmes. Mais il reste malgré tout une inquiétude persistante, car ces ajustements successifs ne sont pas si simples à mettre en place.
1: Donc, il y a des évolutions variétales. Mais les évolutions variétales ne vont pas aussi vite que le climat, en fait. Et donc, les temps d'adaptation ne sont pas toujours simples. Et puis, moi, je pense qu'on est encore novice en la matière. Aujourd'hui, on commence à avoir de prendre un peu de recul. Mais on a des années, en fait. On pense que tout s'est bien passé. On a les taux de protéines qui vont être élevés, et inversement. Et c'est tout un ensemble de choses au niveau du point de vue climat. Et il y a tellement de variables, en fait, qu'on n'arrive pas encore à maîtriser les... On a quelques hypothèses, mais on a essayé de faire d'autres choses, d'autres cultures, mais le soja, j'ai jamais essayé chez moi, mais ça fonctionne pas. Ça, c'est trop compliqué. On n'a pas les terres adaptées pour. Il y a des collègues qui ont fait du pois chiche, qui ont fait du. Puis il manque de débouchés aussi derrière. Tout simplement, des fois, c'est que la filière n'est pas créée. Et du coup, pas malheureusement, je vois des collègues qui sont partis dans la méthanisation. Après, c'est autre chose. Je trouve que c'est plus. On reste dans de l'agricole, mais ça n'a pas pris la même dimension, en fait. On fait plus pousser des cultures pour nourrir soit le bétail ou l'humain. Là, on est parti dans de la production de biomasse, quoi.
9: Et le photovoltaïque?
1: Pareil, moi, mettre du photovoltaïque au sol, je suis... Moi, des champs, c'est fait pour produire de l'alimentation.
10: Ah, ça évolue pas dans le bon sens. Oui, il faut s'adapter, faut s'adapter de plus en plus.
2: L'adaptation incrémentale présente des avantages. Les agriculteurs sont libres pour mettre en place ce qui convient le mieux à leur système. Elle a aussi des inconvénients. Il faut des capitaux qui conditionnent les capacités d'adaptation de chaque exploitation agricole. Des capacités financières pour investir alors que les charges de production augmentent. Du foncier, du temps de travail. Or, ces capitaux sont très inégalement distribués selon les exploitations agricoles.
8: Les assurances sont chères, les engrais sont très chers. Je renouvelle pas mon matériel, mais le matériel est... extrêmement cher. C'est délirant, quoi. Voilà, faut faire très attention à l'entretien du matériel si on veut pas le casser ou quoi que ce soit. Enfin, vraiment, c'est des postes à gérer, quoi. C'est vraiment engrais, matériel, assurance, quoi.
11: Alors, normalement, depuis quelques années, sachant que sur l'exploitation, il n'y a plus aucun crédit long terme, Donc du coup, la trésorerie va pas trop mal, dans la mesure où la complication, par contre, c'est la gestion de la fiscalité, qui fait qu'il est très très difficile de faire des réserves de trésorerie dans notre métier aujourd'hui.
9: Ben, si la trésorerie était bonne, il n'y aurait pas de soucis. Hein. Sans problème facile.
4: Vous devez faire des prêts de court terme.
9: Ben, on a eu fait une année, ouais, des prêts court terme pour pouvoir payer, oui, les factures à la fin de l'année. Et bon, là, ben, là ça fait 3-4 ans, là, ça va mieux, ça va.
7: Quoi. Ben, ça va mieux.
4: C'était à cause de quoi cette année-là ?
9: Eh bien là, on vendait les brotards à 800 euros. Hein.
7: Et le prix du lait, c'est pareil. Le
9: lait, oui, il était à
7: 280.
9: Il était à 300 euros les 1000 litres.
7: Ça fait pas beaucoup.
9: Non. Et là, et maintenant, il est à...
7: Ben là, on est à 455.
9: On est à 455.
7: Et encore, il a baissé.
9: Okay. Mais là, oui, il ne faudrait pas que ça descende plus bas. Hein. Sinon, ça ira pas.
2: Oui. J'ai rencontré des situations financières très différentes. Entre des exploitants en fin de carrière, libérés de tout emprunt, et d'autres très endettés, ou qui devaient chaque année contracter un prêt de court terme à la banque pour engager les dépenses de production pour la campagne suivante. Ils ne sont donc pas égaux pour investir dans du matériel, des terres, embaucher un salarié, ou pour prendre les risques que comporte tout changement, tout ajustement de pratique. La possibilité de mobiliser du travail est plus ou moins facile. Sur certaines exploitations, la main-d'œuvre familiale ou salariée permet de faire face à des pics de travail, par exemple quand une fenêtre météo s'ouvre et qu'il faut aller semer. Sur d'autres exploitations agricoles, l'exploitant est seul et ne peut mobiliser que sa propre force de travail.
0: Au début de ma carrière, c'était les cours étaient plus bas, mais c'était beaucoup plus simple, on n'avait pas tous ces problèmes, quoi. Donc ça passait et je pouvais même me payer un employé plein temps. Ouais, là c'est pas la peine, c'est pas possible, ça passe pas.
12: Ben oui, parce que je prends de l'âge. Donc, j'ai pris 15 ans de plus, donc oui, on y sent. Après, quand les journées sont trop importantes, oui, on y sent, oui. Puis déjà, ben, on travaillait à deux associés, donc le boulot, on se le partageait. Voilà, donc il y a eu un départ en retraite en 2016. Après, les fonctions n'étaient plus les mêmes, quoi.
2: Il y a une chose qui me semble importante au cours des entretiens, c'est l'inégale composition des parcellaires agricoles. Les parcellaires, c'est l'ensemble des champs et prairies travaillés dans une exploitation agricole. Au-delà de leur superficie, ils sont plus ou moins faciles à travailler. Ils offrent des potentiels de rendement variés. Et en fonction des sols ou de leur situation dans la topographie, ils sont plus ou moins exposés à des conditions extrêmes, comme les sécheresses ou les épisodes de forte pluviométrie. Ils sont aussi plus ou moins cohérents géographiquement et peuvent être groupés ou éclatés. Toutes ces différences jouent au quotidien sur le temps et les conditions de travail, et donc sur les capacités d'adaptation.
5: Mon parcellaire, j'ai des trois gros îlots. Le plus loin est à 5 km. Le plus proche est à 200 mètres.
4: Oui, donc ça veut dire quand même pas mal de déplacements.
5: Il y a pas mal de déplacements. Si on veut faire tout le tour tous les jours de tous les animaux, ça fait un tour global de 30 km. Voilà. Faire le tour de tous les lots d'animaux. Oui, c'est... L'été, quand il faut donner du fourrage en sécheresse, au lieu de faire le tour en voiture, bon, ben d'accord, on fait le tour en tracteur, mais bon, c'est du temps en plus. Et puis voilà, ça fait des allers-retours, ça fait des frais.
12: Hein. Bah après, c'est compliqué, hein, c'est une organisation dans le travail, quoi. On sait que, avant de commencer à travailler, on a trois quarts d'heure de route, quoi. Puis le soir, on sait que quand on rentre, qu'on a fini, c'est trois quarts d'heure de route encore. Il y a beaucoup d'outils derrière le tracteur, on est obligé d'être en convoi, donc c'est très compliqué pour se déplacer sur les routes aujourd'hui, quoi.
2: Une des principales réponses politiques au changement climatique a été l'assurance multirisque climatique. Dès la fin des années 2010, les assureurs et réassureurs ne parvenaient plus à faire face à l'augmentation des calamités agricoles engendrées par les effets du changement climatique. Une réforme du système assurantiel a été effectuée en 2023. Mais sur le terrain, l'assurance climatique ne semble pas faire recette. Ce qui repose encore une fois la question, est-ce qu'on peut s'assurer contre les effets du changement climatique ?
0: Aujourd'hui, malgré les outils des assurances, l'assurance ne fait pas tout, on a quand même des franchises qui sont relativement élevées. Je me suis assuré de très tôt, j'ai pris l'assurance récolte relativement tôt. Et on s'aperçoit que les compagnies d'assurance aujourd'hui ont de plus en plus de mal c'est des financiers. ça devient compliqué, ça devient très compliqué. Mon assurance récolte, du coup, je la prends plus. C'est fini. Depuis quand? Je la prends plus, mais depuis 2 ans. Je la prends plus parce que ça fait 10 ans que je suis assuré et je vois que les conditions d'assurance sont de plus en plus exigeantes. Et on en rajoute des exigences et qui aujourd'hui me correspondent plus, quoi.
3: Mais maintenant, je sais pas, apparemment, il faut s'assurer. Alors, la sécheresse, maintenant, ils veulent plus, l'État veut plus donner, hein.
4: Vous êtes assuré, hein?
3: Non. Pas encore.
4: Pourquoi vous voulez pas vous assurer?
3: Ben, en étant moins chargé, maintenant, on arrive à passer le cap. Ça coûte, je peux pas vous dire, j'avais fait faire une étude l'année dernière, mais c'est hors de prix, hein.
4: Ah oui.
3: C'est cher, alors donc, ouais. C'est pas la peine de...
12: L'assurance récolte, je l'ai souscrit pendant plusieurs années. Et donc, 2025, j'ai fait le choix de l'arrêter. Parce qu'on était sur une somme de 37 000 euros l'an dernier. L'année d'avant, 29 000. 2023, 29 000. 2024, 37 000. Donc là, 2025, j'ai fait le choix d'arrêter parce que on payait une assurance et on avait plus, comme on n'avait plus de moyenne de référence, du coup, on retouchait rien de l'assurance, quoi. Les moyennes avaient baissé. Elles étaient en dessous, les moyennes. Je vois sur la partie herbe, c'est pareil, on nous avait fait prendre des assurances récoltes, enfin, pour les pertes d'herbe. Mais on n'a rien eu. On a payé une année et en fait, on croyait que c'était pour nous aider, quoi. Mais en fait, on nous a pas aidé du tout, quoi. On a fait vivre les assurances et on n'a pas eu d'aide. Donc, quand le satellite est passé, il n'y avait pas de perte d'herbe. Alors que moi, les vaches, ils n'avaient plus rien à manger, quoi, dans les prés.
2: Il y a une question qui me taraude. Est-ce que ces ajustements sont suffisants pour faire face à l'intensification des effets du changement climatique? Quel serait le point de rupture dans un système d'élevage? À combien de sécheresses de suite les éleveurs peuvent-ils résister, par exemple?
3: Ben, si ça s'aggrave, le problème, ça sera de nourrir les bêtes. Parce que comment voulez-vous une sécheresse de printemps, si ça vient être sec au mois d'avril, mai, juin, il n'y a plus rien. C'est là la période que l'herbe pousse. Hein. Mais l'année que ça va faire avril, mai, juin de sec, ben... Je pense que là, ça va être 6-7 tous les ans. Ben...
4: Si l'année prochaine, ça fait ça, là, vous avez quand même du stock pour passer 2026?
3: Ah non. Ben non, on n'a pas du stock. On a du stock pour passer 2 mois, peut-être. Hein. Ben, c'est une inquiétude, oui, mais pas... Moi, des fois, je me demande dans 50 ou 60 ans comment que... Bon, moi, je serai plus là, mais... Comment que ça va être, hein, si ça continue comme ça, vous rendez compte? Parce que là, c'est vraiment... On n'a plus de gelée l'hiver, hein. L'herbe, elle pousse l'hiver, et puis au mois de juillet, elle pousse plus. Hein.
11: Le point de rupture, c'est si on n'a plus de nourriture pour les animaux, à un moment donné, le point de rupture, il sera là. Hein. Si on ne peut plus nourrir les animaux, parce que le problème qu'on a, c'est que les années sèches, eh ben, il n'y a pas que chez nous qui fait sec. Et donc, du coup, eh ben, s'il faut aller acheter de la nourriture, elle a des prix exorbitants, et si on en trouve. Et donc, du coup, je pense que ça sera... Ouais. J'espère que ce ne sera pas demain matin. Mais ouais, au-delà de 3, ça commencera à me fatiguer. Ouais.
13: Les points critiques, ben, qu'on s'aperçoit et qu'on en a eu, alors en 2025, il y a des secteurs où ils sont restés pendant près de 100 jours sans eau. C'est-à-dire que du mois de juin, juillet, août, 100 jours sans avoir une goutte d'eau parce que les orages passent à côté. Donc on va avoir une augmentation des phénomènes orageux, hein, ça c'est vu qu'on a une augmentation de l'évapotranspiration, donc plus de nuages, donc potentiellement plus d'orages. Par contre, les orages, ils tombent soit chez moi ou soit chez le voisin. Et donc on a des secteurs ouais, où on a vraiment une baisse de la pluviométrie et donc ça impacte directement sur la repousse et même ça conditionne un des leviers des dérobés qu'on a mis en place derrière des métayers matures. S'il n'y a pas d'eau, le dérobé, ben, il fonctionnera pas, en tout cas pas à hauteur des rendements qu'on espère avoir.
2: Un point de rupture, c'est le moment et l'endroit où un système agricole craque, où il ne peut plus fonctionner comme avant. Par exemple, une rupture dans l'approvisionnement de fourrage. Ou, autre exemple, un tarissement des points d'abreuvement accompagné d'une rupture des réseaux d'adduction d'eau. Ces points de rupture sont anticipés comme étant dramatiques par les éleveurs et donc ils tentent de s'en prémunir.
13: On aura de l'herbe en fait pour pâturer, mais on n'aura pas assez d'herbe pour faire des stocks, ce qui s'était passé en 2011. Donc on a était obligé de faire pâturer des surfaces qui étaient destinées à la fauche, ce qui veut dire qu'au mois de juillet, on s'est retrouvé avec, on va dire, la moitié des stocks que l'on devait avoir pour passer l'hiver suivant. Mais ces systèmes-là, enfin en tout cas ces aléas climatiques-là sont très très prégnants, parce qu'en fait, tout le modèle de nos systèmes repose aussi sur des stocks hivernaux que j'ai besoin dans nos systèmes où on n'a pas de pousse hivernale, ou en tout cas pas suffisamment pour nourrir la totalité des troupeaux.
5: Nos animaux ne s'adaptent pas au changement climatique. Notre race charolaise ou limousine ou les races qu'on a en France aujourd'hui ne soient pas en capacité de s'adapter au niveau des températures, au niveau de la chaleur ressentie, et qu'elles soient pas capables de s'en adapter, ou qu'elles soient peut-être capables de s'y adapter, mais qu'elles soient plus capables de produire un veau par an, ce qu'il nous faut pour pouvoir vivre. Ouais. Et pour pouvoir faire tourner les entreprises.
10: On est à la merci de n'importe quelle saloperie qui vient des régions tropicales, subsahariennes, ou je sais pas, qui n'ont rien à faire chez nous, et puis que, météo aidant, vont se développer, puis vont impacter le système agricole français.
14: Ce serait quoi le scénario catastrophique qui amènerait une rupture dans votre système d'exploitation ?
10: La flotte, l'eau, ouais. Le trop d'eau, parce que trop de sec, même s'il fait sec, on arrivera toujours, on va récolter quelque chose et de bonne qualité, même s'il n'y en a pas beaucoup. Mais le trop humide, même si vous avez de la quantité, vous allez récolter de la merde. Et puis, qui est invendable. Ouais. Ou qui est pas récoltable. Et une année humide, eh ben, les cochonneries, les adventices, elles se développent. Moralité, ben, on a failli pas récolter.
14: Ah oui.
10: Parce que c'était du foin.
14: Ça s'est joué en fin de cycle, là. Vous êtes fait envahir par des adventices.
10: Ah ouais. Mois de juin, à partir du, les rivières ont débordé aux premières semaines de juin, là, où on a pris 100 mm, je crois, de mémoire en deux jours. Oui. Et c'était, la moissonneuse, c'était de l'ensilage qu'elle avalait, hein. On a emblé, on a fait 7 quintaux.
14: Combien vous faisiez habituellement?
10: 35 en bio, hein.
14: Oui.
10: Et puis cette année en conventionnel on fait 75, mais bon,
14: avec plus de charges.
10: Ah bah c'est pas les mêmes charges. Oui, parce que pour faire un blé conventionnel faut compter entre 5 et 600 euros de l'hectare. Mais il y a moins de passage.
14: Oui.
10: Et puis vous avez une culture propre, vous êtes pas obligé d'acheter de la paille, parce que quand vous faites 7 quintaux en blé, vous n'avez pas de paille, puis de la paille de merde, qui s'est, en plus, elle s'est mouillée une fois battue, donc on l'a travaillée, elle s'est remouillée, on l'a retravaillée, on a mis des cailloux dans les andins, parce que on a quand même de l'archilo-calcaire avec, à certains endroits, c'est un petit pourcentage de pierre, la cata. C'est pour ça qu'on a abandonné le bio, hein, parce que des années comme ça, vous en faites une, vous en faites pas deux, hein, après c'est fini, hein.
15: Il y a donc certains systèmes d'exploitation, sous certaines formes, qui rencontrent ponctuellement un point de rupture. Ils basculent vers un autre mode de fonctionnement, du bio au conventionnel par exemple. Il reste toutefois encore beaucoup de questions sur la forme que prendrait une rupture dans les systèmes agricoles actuels. À quelle échelle elle se produirait? Selon quelle temporalité? Quelles en seraient les conséquences exactes? Il faut se garder de tout catastrophisme. Mais force est de constater que la question de la rupture est prise au sérieux par mes interlocuteurs. Envisager cette question, c'est en quelque sorte aussi envisager les limites d'une adaptation uniquement incrémentale. Et pour les céréaliers, quels seraient les points de rupture ?
1: L'incertitude, en fait. On ne sait jamais sur quoi. J'ai eu de l'excès d'eau qui nous a pourri les blés. On a ramassé du blé pourri, on s'est enterré. La moisson, d'habitude, la batteuse, on passe partout. Là, on s'est embourbé X fois. J'ai laissé un bout de champ que j'ai pas pu récolter. À un moment donné, de toute façon, si on produit plus rien, parce qu'à implanter les cultures, je pense qu'on va toujours y arriver à l'automne. On va toujours arriver à implanter du blé, tout ça. Mais si on arrive au mois d'avril ou au mois de mai, puis qu'il va brûler sur pied parce que ça va faire trop chaud, puis que ça va faire que 10 quintaux, ça sera plus rentable. De toute façon, il y a une notion quand même de rentabilité qui est là, ouais. Notion de ratio, de coût, de tout ce que. Et le modèle agricole français tel qu'il est aujourd'hui est peut-être sera peut-être plus possible.
15: Jusqu'ici, notre enquête a montré un changement climatique diffus, fait d'aléas directs et indirects, des conséquences importantes économiques sur le travail, Et face à ce chamboulement, des agriculteurs dynamiques qui mettent en œuvre une série d'ajustements pour s'adapter à la nouvelle donne climatique. Alors on pourrait conclure ici. Nous avons un système agricole performant, dynamique, qui a relevé de nombreux défis par le passé et qui est en train de relever celui du changement climatique. Mais avant de conclure, il y a quelque chose qui me retient. Dans les rencontres que je fais sur le terrain, dans les regards, dans des paroles échappées durant des entretiens, il demeure une pointe d'inquiétude. Ces ajustements sont-ils durables ? Permettent-ils de mettre en place une agriculture viable pour la génération à venir ? Je lis dans les travaux des chercheurs des critiques sur l'adaptation incrémentale. Elle est conçue à court terme, elle répare les dégâts, mais elle n'anticipe pas suffisamment les bouleversements à venir. Surtout, elle ne résout pas les causes structurelles de vulnérabilité des systèmes agricoles. Je me suis peut-être trop concentré jusqu'ici sur le seul sujet du changement climatique. Or, dans les entretiens, nous avons échangé sur de nombreux autres aspects. Et à un moment ou à un autre, nous étions avec mes interlocuteurs un peu désemparés devant la complexité de la situation agricole. Aléas climatiques, économiques, sanitaires, procédures et normes vécues comme des contraintes, tout semble s'embrouiller dans un tableau complexe, comme si le changement climatique agissait en révélateur de problèmes plus structurels. Comme si la nouvelle époque climatique nous poussait à nous interroger devant l'héritage de la modernisation agricole. Je crois qu'il faut suspendre la conclusion, éclaircir ces doutes qui nous assaillent, moi comme les personnes que j'ai rencontrées. Il nous faut poursuivre l'enquête encore un peu. Il nous faut essayer de comprendre quelles sont les causes structurelles de la vulnérabilité au changement climatique des systèmes agricoles modernes. 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
11: Pour en revenir à ce que disaient les anciens, ils disent toujours que pour ruiner un agriculteur, il faut 7 ans de sécheresse ou une année de pluie.

0: Soyez les bienvenus chez Georges. Bonjour Capucine, bonjour Anka.
1: Bonjour.
2: Bonjour à toutes et à tous. Vous êtes chez Georges, épisode 6.
0: Une émission écrite et réalisée par les patients et les soignants du centre hospitalier Georges Domaison.
1: Georges Domaison, c'est un établissement public spécialisé dans la prise en charge des pathologies en santé mentale.
2: Aujourd'hui, chez Georges, s'est installé au CIPAD, un service de soins intensifs de psychiatrie à domicile.
0: Chez Georges, c'est aussi et surtout un dialogue entre l'intérieur et l'extérieur de l'hôpital, autour d'une rencontre. Aujourd'hui, nous recevons l'autrice, musicienne, performeuse, Blandine Rinkel. Bonjour.
3: Bonjour.
0: Blandine Rinkel, vous êtes née à Rezé en 1991, en Loire-Atlantique, là où nous sommes aujourd'hui. Vous avez fait l'école des hautes études en sciences sociales à Paris. Après avoir malmené votre corps, frôlant d'anorexie, après un séjour londonien en errance, en rencontre éphémère et douteuse, après avoir dansé pour tenter d'endiguer la violence qui faisait corps avec vous-même, après avoir fui votre famille. Vous êtes l'auteur de plusieurs ouvrages, dont L'abandon des prétentions, Le non secret des choses, Vers la violence, qui a paru en roman graphique cette année en collaboration avec Marguerite Boulanger. A-t-on encore le droit de changer d'avis, adressé à un public plus jeune, et votre dernier, La faille. Vous me faites penser à une déesse hindoue, Mi-Shiva, Mi-Durga. En effet, on vous entend sur France Culture dans l'instant poésie, on vous voit sur scène avec votre collectif Catastrophe, on vous lit sur le net dans des substracts. Enfin, et c'est une info exclusive de chez Georges, vous êtes la marraine de la librairie La Petite Gare, seule librairie roséenne installée, comme son nom l'indique, dans les locaux de l'ancienne gare, dans le quartier Pont-Rousseau à Rezé. J'ai envie, pour finir ce portrait, de lire un extrait de votre livre La Faille, que je trouve d'une grande beauté. C'est à la page 148-149, vous parlez de croyances à propos d'un homme qui va vous héberger lors d'une de vos errances. « On ne sait jamais les traces qu'on laisse aux autres. Vous ne savez rien de moi, je ne savais rien de vous. Et pourtant, cette nuit-là, vous avez discrètement infléchi ma vie. Elle est peut-être là, l'humanité. »
4: En guise d'introduction, nous aimerions savoir ce qui vous a traversé lorsque vous avez reçu notre invitation.
3: L'évidence que, avant même de savoir ce dont c'était la proposition, que j'allais dire oui parce que ça m'intéresse, parce que la psychiatrie m'intéresse, les hôpitaux, même si je sais que là c'est pas tout à fait ça, m'intéresse, tous les endroits où on questionne le soin qu'on les liens en fait qu'on a les uns aux autres et le soin et surtout ce que peuvent d'autres langues ou d'autres manières de s'intéresser au langage.
5: Chez Georges, les voix de la rencontre.
6: Les voix de la rencontre.
2: Blandine Rinkel, chez Georges, il y a une règle. D'abord, nous allons vous interviewer. Et dans la deuxième partie de l'émission, on va inverser les rôles. Vous êtes d'accord avec le principe ?
3: Je suis d'accord avec le principe.
0: Blandine Rinkel, nous avons lu certains de vos livres, La faille, Vers la violence, Les abus gris, et on s'est demandé quelle était la part autobiographique dans ces récits.
3: Toujours une question délicate, parce que je pense que si je mets le mot roman, c'est précisément pour pas dire ce qui relève de la vie vécue et de la vie fantasmée, imaginée, mais surtout parce que je crois pas vraiment à cette distinction-là. Enfin, je crois que tout ce qu'on imagine prend corps aussi quelque part en fait. Je pense qu'on est des êtres composés de ce qui est vécu, tangible, réel, mais aussi de personnages qui vivent en nous, de situations, de voilà. Donc j'ai pas envie de démêler les deux. Ce qui est sûr, c'est que j'écris à partir de matériaux. J'écris à partir du réel. Donc j'écris à partir du réel et de la manière dont il me traverse. Voilà.
0: Comment choisissez-vous ce que vous souhaitez révéler de votre intimité et ce que vous préférez garder pour vous ? Et est-ce que vous censurez des éléments de votre vécu ou de votre ressenti ?
3: La question, c'est pas tellement me concernant, c'est plutôt concernant les autres, parce que je sais que écrire, c'est même quand on cherche à être le plus délicat possible, c'est quand même prendre le pouvoir. Enfin, c'est quand même mettre des mots soi sur des choses qui ont été vécues potentiellement par plusieurs personnes. Donc, il y a une forme de violence. On fait un peu potentiellement violence aux autres, même quand on n'écrit pas des choses violentes à leur égard, hein, même quand on cherche à être le plus juste possible, juste le fait de nommer, c'est quand même, on s'approprie le droit de nommer, quoi. C'est d'ailleurs, je crois que arrogaré, arrogance, quoi, et auteur, je crois qu'il y a une étymologie en commun. Et donc, c'est plus ce que je m'empêche parfois d'écrire, c'est quand je sens que ça pourrait vraiment blesser, que la blessure serait injuste ou qu'elle pourrait pas être comprise, ou voilà, quand je sens que la personne pourrait se reconnaître, je me dis là, il va vraiment falloir le travailler par la fiction pour pas blesser d'autres que moi. C'est pas tellement moi ce que je mets en jeu, hein, c'est plus les autres.
6: Donc là, vous en avez un petit peu parlé justement de la question de la violence, mais justement, on souhaitait vous demander en tant qu'artiste. Donc on voit que c'est un sujet qui s'est imposé à vous, c'est une thématique qu'on retrouve dans plusieurs de vos livres, et c'est un choix que vous avez pris que d'exploiter ce sujet-là. L'avez-vous fait avec l'idée qu'écrire sur votre vécu pourrait avoir une vertu cathartique? Et en d'autres termes, est-ce que l'écriture soigne, selon vous?
3: Elle soigne et elle aggrave à la fois, je crois. Non, mais c'est ambivalent, quoi, parce que... En tous les cas, moi, dans ma manière de pratiquer l'écriture, j'essaye quand même de regarder en face des choses qui parfois qu'on préfère parfois refouler, mettre sous le tapis, quoi, ne pas nommer, parce que c'est ça la question, encore une fois, c'est qu'est-ce qu'on nomme et qu'est-ce qu'on laisse dans une sorte de vague de flou. Et donc, bah, regarder en face, parfois, c'est un peu douloureux quand même. Ça demande de revenir sur des... j'en sais rien, des épisodes, des scènes, voilà. Encore une fois, dans le fait de nommer, il y a une forme de violence, et à la fois j'échangerai pas ma vie pour une autre. Donc je crois quand même que l'écriture, c'est quelque chose qui me tient vivante, et qu'en fait, peut-être que même dans cette violence là il y a une part de vitalité, bizarrement. J'ai pas écrit dans une démarche thérapeutique me concernant, même si je sais que l'écriture peut aider, enfin, j'écris mon journal tous les matins. Et là, mon journal, ça n'a pas, c'est pas du tout un travail littéraire. C'est vraiment, et donc ça, c'est vraiment une sorte de... Je me réveille le matin, je prends un café, je note la date, j'écris mon journal, et j'espère que personne ne lira jamais parce que ça n'a pas d'intérêt. Mais ça, je le fais dans une démarche vraiment de presque comme on, ouais, comme on prend une douche, en fait, quoi, comme on se change, comme voilà, un truc de. Rendre, j'allais dire approprier, mais c'est pas du tout français. Non, mais de purifier, mais j'aime pas ça, parce qu'on dirait, il y a une idée de pureté que j'aime pas. Je sais pas. Voilà, bah, bon, typiquement, voilà comment j'écris. En disant, tiens, c'est pas le bon mot, il faut très long. Donc, mais ça, je distingue ça, le fait d'écrire comme ça pour, je sais pas, expulser des choses, tenir un journal, pour, oui, savoir un peu aussi où on en est, comme un peu aussi, hein, je sais pas, le petit Poussin mettrait des pierres pour continuer à avancer, quoi, un truc un peu comme ça. Je distingue ça d'un travail littéraire où là, c'est quand même aussi des questions de résonance de motifs, de structure du livre, de voilà, c'est pas tout à fait le même travail pour moi.
6: Votre œuvre est plurielle, et vous vous exprimez autant par l'écriture, la musique, la danse, la scène. Comment vous composez votre œuvre avec ces disciplines différentes ?
3: Pour moi, très nettement, l'écriture, c'est ma colonne vertébrale. Je commence la journée comme ça. J'allais dire, je la finis comme ça, pas forcément. Parfois, je regarde un film, mais... mais ce qui est sûr, c'est... Enfin, j'aime bien cette question. Peut-être que c'est une de celles que je vous poserai après, mais qu'est-ce que vous faites quand vous êtes seul? Qu'est-ce qu'on... Enfin, pas quand vous êtes seul, mais quand vous n'avez plus rien à faire, en fait. Qu'est-ce qu'on fait quand on a rien à faire? Et je crois que ce à quoi on répond... C'est ce qu'on répond quand on nous pose cette question-là. Qu'est-ce que tu fais quand tu fais rien? En fait, voilà, ce serait ça, précisément, la question. Pardon, c'est un peu long à venir, mais c'est ça. Qu'est-ce que tu fais quand tu fais rien? Et moi, ce à quoi je reviens systématiquement, c'est à la lecture d'abord, puis à l'écriture ensuite. Mais je veux dire, quand je fais rien, quand j'ai du temps libre, quand juste je me dis je vais faire une activité qui va me procurer vraiment de la joie, j'ai du désir pour ça, c'est vraiment la lecture en premier, quoi, très évidemment. Donc c'est ma colonne vertébrale, ça, la lecture puis l'écriture. Et ensuite, la musique, bah, j'aime ça, puis j'aime faire des choses, c'est aussi une vie sociale pour moi, parce que c'est soudain la possibilité de créer avec d'autres, parce que je fais pas de musique seule, j'en serais incapable. La scène, c'est pareil, c'est une manière de partager le texte avec d'autres, mais pour moi, ça, c'est disons le tronc, je prends une autre métaphore, mais le tronc, ou la colonne vertébrale, c'est vraiment l'écriture, la lecture, et après, il y a des branches, mais c'est plus pour me lier aux autres. C'est moins, pour moi, c'est pas à même échelle. C'est pas ce, la musique ou la danse, je travaille pas ça au jour le jour du tout. Alors que l'écriture, je travaille chaque jour à ça.
2: Blandine Rankel, votre travail explore la notion de famille. On va en reparler avec vous dans quelques instants. Mais avant, on vous propose nos regards croisés sur ce qu'est fait famille pour nous.
0: Ma famille est rassurante, présente, accueillante, généreuse. Elle est aussi, pour reprendre Blandine Rankel, un domaine fermé, un labyrinthe dont on ne sort pas. Je n'ai pas eu le courage d'aller au bout de mes expériences parce que j'avais peur du regard familial, peur de m'entendre dire « c'est n'importe quoi », peur de les perdre, peur de ne pas être comprise. Je ne me suis pas libérée du minotaure familial. Alors j'ai tricoté une tenue où les mailles s'étirent sans se déchirer pour ne pas fragiliser cet ensemble cotonneux qui fonctionne, avec ses travers, avec ses accroches, avec ses renoncements, avec de l'amour.
7: La famille, c'est mon héritage, celui que je chéris, mais aussi parfois celui qui m'encombre. La famille, c'est mon ancrage dans le sol, c'est un peu mon terreau. La famille, c'est aussi celle que j'ai créée, celle que j'ai choisie.
8: La famille est un mobile, chacun différent mais en relation. Le mouvement de l'un bouge tout l'ensemble. La famille est un lieu de construction qui nous permet de devenir.
9: La famille comme fondement de l'identité psychique de la personne. La décomposition de la famille, un drame de notre époque.
2: La famille, c'est se retrouver ensemble pour partager ce que l'on fait dans la journée ou partager les repas. La famille, c'est aussi se serrer les coudes lors d'une maladie ou d'un accident de la vie.
10: La famille, j'y ai cru. La famille m'a déçue. La famille n'existe plus.
11: La famille qui ancre, qui porte, qui permet, qui autorise, mais aussi qui blesse, qui enferme, qui exclut.
12: La famille, c'est se sentir à la maison. Cela peut être le lieu de la raison ou de la déraison. C'est de vivre de douces ou d'indicibles émotions. Cela peut être un risque de perdition. La famille, c'est celle qu'on se choisit, c'est aussi celle que l'on défie. C'est surtout source d'une vie qui pleure, qui rit. La famille peut être désastreuse, empoisonneuse, parfois haineuse, mais elle peut être aussi chaleureuse, une onde porteuse. Question de point de vue, de séquence, de contexte, d'histoire, de transgénération.
4: La famille, un ancrage, des naufrages, des joies, des peines, des parents, des frères, une sœur, du partage, des instants, des voyages, des deuils, des bobos, des fractures, née quelque part, un jeu de cette famille.
13: On est dans une famille que l'on n'a pas choisie. Il y a ce qui s'impose à soi. Il y a notre capacité à dire, notre capacité à agir, et alors le plaisir de se sentir un peu plus ajusté.
0: À force de ne pas dire, à croire que cela préserve, on survole les émotions. À force de ne pas dire, on ne se dit pas les choses profondes, les inquiétudes, les anecdotes. À force de ne pas dire, on regrettera de ne pas s'être parlé avec plus de sincérité, plus de légèreté.
1: Vous êtes chez Georges, installé au CIPAD, le service de soins psychiatriques à domicile, en compagnie de l'artiste Blandine Rankel.
9: À la lecture de Vers la violence, qui expose la relation ambivalente entre une petite fille et son père violent, j'ai été particulièrement touchée par les scènes de cruauté envers les animaux. Pourquoi avoir choisi d'introduire la présence animale entre le père et sa fille ? Qu'est-ce que ça dit de leur relation ?
3: Quand j'ai intégré des animaux à mon récit, en tous les cas, c'est à ce moment-là que le récit s'est débloqué, libéré, comme si, en fait, en faisant quelque chose d'un peu indirect, parler d'un animal parfois plutôt que parler directement de corps humain, de la fille ou de sa mère, ça me permettait de laisser entendre plus de choses, ça me permettait de dire des choses que j'arrivais pas, et même parfois avec un vocabulaire, en fait, un vocabulaire permis par le fait de parler lié à l'animalité, quoi, l'instinct, une forme de tendresse qui peut être un peu, la tendresse, le fait de montrer les dents. Quand on rit, par exemple, moi, quand je ris, on voit mes dents à fond. Et par exemple, soudain, le fait de le penser avec des animaux, je voyais aussi l'espèce de férocité qu'il pouvait y avoir dans le rire. Donc j'ai pu trouver des manières de décrire mes personnages que j'avais pas trouvé sans les animaux. Mais bon, ça, c'est, je réponds un peu sur le plan presque littéraire, quoi, presque lexical. Mais je crois que avoir lu, quand j'écrivais Vers la violence, que très souvent dans les foyers violents, quand il y a un chat, un chien, un animal domestique, finalement c'est lui qui le premier prend Et ensuite, c'est souvent un signe que ensuite ça va, ça peut en tous les cas se répercuter. C'est un signe alarmant. Et bon, je trouvais intéressant aussi d'écrire sur la menace qu'on éprouve à son propre égard. Enfin, le fait de se sentir quand on est un petit garçon, une petite fille, en l'occurrence d'envers la violence, inquiet, comme un peu un animal traqué aux aguets, parce qu'on voit ce qui vient de s'abattre sur le chien et qu'on se dit, bah, la suite, c'est peut-être moi. Et donc, comme c'était un livre qui parlait surtout de la menace qui pèse, pas vraiment ce qui s'abat, mais ce qui, une sorte d'atmosphère de menace constante et qui crée une manière d'être aux aguets, je trouvais intéressant de le montrer en montrant que c'était une petite fille aux aguets, comme un animal peut être aux aguets, quoi. Donc, voilà.
9: Votre mère et votre père ont été les sujets et les personnages de certains de vos livres. Est-ce qu'ils les ont lus ? Et qu'est-ce que ça a changé dans votre relation ?
3: Ma mère était le personnage de mon premier livre. Elle l'a bien sûr lu. Elle l'a aimé. Elle l'a beaucoup offert. Et c'était assez joyeux, je crois qu'elle l'ait aimé comme ça, parce que c'était un livre avec beaucoup de tendresse, mais il y avait quand même aussi l'ironie. J'ai pas eu l'impression de devoir me censurer, ou de, j'avais vraiment l'impression de rendre compte de notre relation. Et c'était très, je sais pas, c'était très beau la manière dont elle l'a reçu, parce qu'elle l'a reçu avec aussi beaucoup d'humour, de pudeur. Enfin, on a pu en parler, mais en faisant semblant de parler du livre, en fait, on parlait de nous. Il y avait quelque chose qui. Et elle l'a beaucoup offert, donc j'ai eu l'impression que c'est surtout par ça que je me dis qu'elle l'a aimé. C'était ça, comme on dit souvent que voilà, les actes en fait prouvent des choses, et donc le fait qu'elle en achète plein pour les offrir alors que ça parlait d'elle, je me suis dit c'est qu'elle doit se sentir à peu près bien avec le texte. Et c'est peut-être à partir de ça qu'on a pu nouer une relation plus honnête que celle qu'on avait avant, où il y avait plein de choses en fait qu'on n'abordait pas, qu'on disait pas, on se parlait pas forcément, on n'était pas forcément si complices. Et je dirais que à partir du moment où j'ai commencé à écrire et où elle m'a lu, elle m'a fait des retours, où elle aussi a inventé une langue pour qu'on, enfin on a trouvé une langue commune à peu près, quoi. Quant à mon père, c'est pas, enfin pour le coup c'est un roman quand même vers la violence. C'est pas, je veux dire, là où le premier roman le nom du personnage Janine et celui de ma mère, c'est pas le cas dans Vers la violence. Il y a quand même toute une part vraiment de transposition fictionnelle, et je dirais que c'est beaucoup plus, j'allais dire compliqué, mais c'est pas compliqué en fait, c'est silencieux, il se passe rien, donc je ne sais pas, j'imagine qu'il a lu, je ne sais pas.
10: Dans La faille, tout comme dans Vers la violence, vous pointez une sphère familiale qui n'est pas qu'un réconfort mais peut aussi devenir une menace. Lorsque la famille devient un piège ou une faille, on peut décider de la quitter. Même si ce choix de rompre les liens familiaux est nécessaire, il a quand même son coût psychique. Qu'en pensez-vous ?
3: Son coût psychique et son coût économique. Enfin, moi, je trouvais intéressant dans le. Il y a un petit chapitre sur le coût, en effet, des ruptures, mais quand celles-ci s'imposent. Et je trouvais intéressant de commencer presque par le coup très hyper concret en fait, quoi, de comment on vit. Enfin, c'est Édouard Louis qui disait combien de femmes quitteraient par exemple un conjoint en violence si elles obtenaient un chèque. C'est-à-dire qu'il y a beaucoup de, enfin il faut, cette phrase là il faut la lire à l'inverse, c'est-à-dire combien y en a-t-il qui ne quittent pas parce qu'elles n'ont pas les ressources, en fait les ressources de, c'est des trucs très concrets, quoi, de, enfin, je trouve que c'est important à rappeler cette chose très concrète. Et ensuite bien sûr, enfin, ou avec un coup psychique, c'est certain, et un coup peut-être aussi presque parfois métaphysique, c'est-à-dire il y a certaines idées auxquelles je crois qu'on ne peut plus croire. Typiquement, la famille protège, c'est une phrase qu'on peut entendre pour d'autres, mais c'est comme si elle était dévitalisée, comme si elle tombait, quoi, comme si les mots devenaient gris et ne désignaient plus quelque chose de auquel on peut croire.
10: Le juge des enfants, Édouard Durand, est expert dans la protection de l'enfance. C'est un ancien coprésident de la CIVISE, commission indépendante sur l'inceste et les violences sexuelles faites aux enfants. Il pose souvent la question de la responsabilité des pouvoirs publics et politiques quand nous savons que toutes les 3 minutes, un enfant est victime de violences sexuelles et que nous comptons 160 000 enfants victimes chaque année. Pour lui, cette difficulté à protéger les enfants s'explique par le fait que la politique ne veut pas entrer dans la sphère familiale. Face à ce constat, il dit « Qui voulons-nous protéger ? Selon vous, qui la société ?
11: veut-elle protéger?
3: Oui, est-ce qu'elle protège davantage la structure familiale ou les solitudes parfois qui la composent? C'est même pas, j'ai même pas envie d'employer le mot individu parce qu'on entend tout de suite individualisme et tout ça, mais les solitudes, c'est-à-dire que je pense qu'il y a des gens qui sont isolés, et puis bon, c'est quelque chose sur lequel j'ai un peu écrit dans la faille, mais il y a plein de gens qui sont éjectés en fait de structures familiales. C'est pas toujours, ça relève pas toujours d'un grand choix, je sais pas quoi, héroïque et vaillant hein, de partir. C'est aussi tout simplement on est éjecté en fait, le groupe se ressoude, se referme et puis éjecte l'élément qui posait problème, et souvent l'élément qui posait problème, c'est l'élément qui posait qu'il y avait un problème. Ça peut être la victime, c'est ça que je veux dire. C'est pas forcément c'est celui qui nomme en fait. Il nomme et qui dit il y a quelque chose qui ne va pas, et parfois mais presque spontanément, sans qu'en fait aucun membre ne voit vraiment ce qui se passe, mais en fait spontanément la structure dit il y a quelque chose qui va pas. Ah ben on va supprimer celui qui dit qu'il y a quelque chose qui va pas, comme ça il n'y aura plus quelque chose qui va pas. Et ça, je trouve que c'est montré dans le film sur la famille défaillante. Je viens de perdre le nom. Feston. Parce que moi, la première fois que j'ai vu Feston, je me souvenais que c'était un film assez âpre, assez difficile, etc., où un homme, lors d'un repas de famille, disait que son père l'avait violé. Et pour moi, c'était très long qu'il puisse le dire. Je me souvenais d'un film où, en fait, c'est quelqu'un qui avait beaucoup de mal à formuler ça. Et quand j'ai revu le film, j'ai été très surprise de voir qu'en fait, ce fils, cet homme, le disait au bout de, je sais pas, 15-20 minutes de film. Et donc, en fait, ce qui est très long, c'est pas que ça soit dit, c'est que ce soit entendu. C'est qu'on ne décide pas avant tout de protéger la famille. Parce qu'en fait, la réaction, quand il va le dire, la première réaction, c'est, c'est embêtant, il gâche la fête, et ben, on reprend la fête, comme s'il avait rien dit. Et donc, ce qui est très, très, très, très, très long, c'est qu'on supporte de soulever le tapis, quoi, collectivement, en fait. Donc, oui, il y a une responsabilité collective, je pense, de pas écraser, en fait, les personnes qui sont en souffrance, les personnes qui sont éjectées, qui se sentent seules.
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2: Blondine Rinkel, vous restez avec nous. Vous êtes l'invitée de chez Georges. En écho au tabou sociétal qu'est l'inceste et la difficulté à faire exister ce sujet dans la sphère politique et judiciaire, Thierry nous partage son regard.
4: Chut. Le silence. Le silence, ça tourne. La loi du silence, souffrir en silence, le monde du silence. Dorothée Ducy, dans son livre « Le berceau des dominations, anthropologie de l'inceste », parle de la grammaire du silence, de la grammaire de la silenciation dans les familles où l'inceste est présent. Autrement dit, les personnes victimes d'inceste sont contraintes de se taire. C'est une injonction forte, constitutive du tabou de l'inceste. Dans un podcast en 4 épisodes sur France Culture de janvier 2022, il est rapporté que tous les enfants victimes d'inceste ont essayé de le dire, ou l'ont dit à un proche, mais ce n'est que rarement ou jamais entendu. On retrouve dans les familles où l'inceste est présent des rapports de domination, des rapports érotisés, sexualisés. Pour Dorothée Ducy, notre société est organisée non pas sur le principe de l'entraide, mais plutôt, bien souvent, sur des rapports de domination, dominant-dominé. Ainsi, il existerait un lien entre le silence dans les familles et le silence dans la société, d'où l'idée du tabou sociétal de l'inceste. Moins de 1% des auteurs d'inceste sont condamnés. Pour finir, une note d'espoir, le député socialiste Christian Baptiste souhaite mettre en place une commission d'enquête parlementaire face aux vices structurels sur les violences silencieuses et rarement sanctionnées.
1: Vous écoutez Chez Georges, l'émission réalisée par les soignants et les patients de l'hôpital de Georges Daumaison. Alors aujourd'hui, nous sommes au CIPAD, un service de soins intensifs de psychiatrie à domicile. Et Sylvie, je me tourne vers vous. Vous êtes infirmière ici au CIPAD. Donc avec l'équipe, vous intervenez au domicile des personnes durant 4 semaines. Le CIPAD, c'est une alternative à l'hôpital, mais en quoi c'est différent de l'hôpital ?
11: C'est une autre possibilité. Ce n'est pas à la place d'eux. C'est une autre alternative. Ça n'empêche. On peut avoir besoin de l'hospitalisation, des murs de l'hôpital pour la contenance, pour rassurer les personnes. Mais le CIPAD peut venir en alternative et venir préparer une hospitalisation si besoin.
1: Et alors vous, ici au CIPAD, vous êtes une équipe pluridisciplinaire, composée de médecins psychiatres, infirmiers, infirmières, psychologues, assistantes sociales, secrétaires et cadres de santé. Vous intervenez à la demande de qui finalement, qui peut vous solliciter ?
11: Tout à chacun, tout le monde peut nous solliciter pour une personne pour laquelle il est inquiet. Donc ça peut être un médecin, un professionnel, mais également un voisin, un ami, un parent. C'est des personnes sur lesquelles on s'appuie. On a l'habitude de rencontrer au moins au premier rendez-vous la personne pour laquelle il y a de l'inquiétude avec la personne qui porte cette inquiétude. Et on a l'habitude aussi pas de s'appuyer sur les ressources. Donc c'est des personnes qu'on sera amené à revoir pendant le temps de la prise en charge du CIPAD.
1: Et alors justement, c'est une de vos spécificités au CIPAD, comme vous le disiez, de s'appuyer sur les ressources humaines de la personne, donc de réaliser qu'on a tous des ressources humaines, et donc de s'appuyer sur sa famille, souvent en premier lieu, mais aussi les proches, les amis. Et j'ai eu l'occasion de suivre deux soignantes lors d'une intervention chez Maëlle, une jeune patiente. Donc Anaïs, infirmière, était en binôme avec Anna, l'assistante sociale. Et l'objectif de ce rendez-vous, c'était de finaliser un dossier d'aide financière. Mais avant, elles ont souhaité revenir avec la patiente sur le rendez-vous précédent. Et justement, lors de ce rendez-vous, Maëlle y avait convié l'une de ses amies les plus proches.
16: Moi, je me disais que ce serait pas mal, parce qu'on s'est vu la dernière fois vendredi, oui, avec Elina, oui, et refaire un petit point sur comment ça va depuis ce rendez-vous-là, parce que c'était pas un rendez-vous facile. Oui. Moi, j'avais pas l'habitude de vous voir stressée comme ça. Comment ça s'est passé pour vous?
17: Après, ça a été super. Enfin, franchement, ça fait 4 jours, ça va très bien.
1: Ok.
11: L'idée, c'est de travailler depuis le domicile, comment les personnes vont trouver leurs propres ressources et les ressources de leur entourage pour faire face à une crise psychique. C'est-à-dire que l'hôpital, les personnes ont du soin mais sont pas chez elles. Et quand elles vont mieux, elles retournent chez elles. Et des fois, ça peut être un moment de grande déstabilisation parce que ce qui s'est travaillé à un endroit, eh ben, faut reprendre ses marques dans son lieu de vie. Alors que là, nous, on le travaille depuis le lieu de vie.
18: Et de travailler la crise au domicile, avec les proches, avec l'entourage. Si jamais à l'avenir il y a une nouvelle crise, eh ben on a les ressources, on sait faire. On a eu des soignants pendant un temps donné qui nous ont aidés à venir un peu savoir comment est-ce qu'on peut aller mieux. Et du coup, je pense que ça aussi c'est chouette pour la suite dans le vécu pour les gens qui ont été accompagnés.
11: Ça participe du fait de pouvoir rencontrer la personne plus facilement et de pouvoir aussi d'emblée nommer les inquiétudes. C'est quoi le contexte de crise? Et nous, ça nous permet de commencer à dessiner qu'est-ce qu'on va pouvoir travailler, dans quel cadre on va intervenir.

0: Le lieu où ils peuvent se permettre de pouvoir dire ce avec quoi ils sont. En tant que soignant, je trouve ça hyper éclairant. Ils connaissent bien la personne déjà et parfois, ils se disent des choses qui sont tellement importantes au niveau émotionnel que ça fait vraiment levier dans un espèce de mieux-être, enfin de quelque chose qui va se décaler en fait. Tout le système était un peu sclérosé et en souffrance, parce que quand quelqu'un dans la famille va pas bien, personne va trop bien finalement, et quand il y a quelque chose qui se met à bouger, on sent qu'il y a du mouvement à nouveau, il y a de l'espoir à nouveau, et ça se diffuse et ça fait ressource. Et je pense que c'est important aussi parce que ça veut dire que ce qui se vit pendant les entretiens, c'est quelque chose qui, une fois que nous on est partis, ça reste en fait. Et je pense que quand on s'en va, les personnes sont d'autant plus conscientes du maillage, de la ressource qui existe autour d'eux, de s'être autorisé à pouvoir parler plus clairement de leurs difficultés, de ce qui fait crise avec leurs proches, et ben ça autorise aussi à d'autant plus soutenir. Et ça reste en fait, c'est précieux.
1: Tout ça, ce sera des grandes questions sur un suivi après. Vous verrez ce que vous aurez envie de travailler par rapport à ça.
2: Ça marche.
0: Et vu qu'on intervient sur une courte durée, c'est quelque chose qu'on parle très rapidement, enfin à la fin de la prise en charge. Et l'idée de se dire, alors voilà, nous on intervient pour 4 semaines, on va faire des rendez-vous qu'on va diminuer progressivement, et puis c'est aussi parler de la suite, parce que aussi je pense que ce qui s'y passe dans les rendez-vous, c'est des rendez-vous qui sont longs, des rendez-vous d'une heure, où émotionnellement c'est assez... Puis on vient chez les gens, donc c'est très... Il y a de l'intime, il y a quelque chose qu'on partage, et du coup il y a la crainte de se dire, bah en fait quand ça va s'en aller, il y aura quoi ? Donc c'est aussi faire vivre qu'on est de passage et que du coup, ok, on imagine déjà la suite et on imagine avec le patient la suite, de quoi il aurait besoin en fait après nous.
1: Lydie, du rendez-vous d'aujourd'hui, c'était le point social aussi ?
3: Oui, on s'est rencontrés, c'est la troisième fois qu'on se voit, je crois, pour faire un petit point là, sur votre situation financière et administrative, en tout cas dans le cadre de votre arrêt de travail, et puis dans le cadre des soins avec le CIPAD.
4: Moi, je trouve vraiment que mon travail, c'est de venir compléter la palette de ce qui est proposé au CIPAD en ayant un ancrage dans la réalité de vie des personnes. En tout cas, c'est comme ça que je vois mon travail d'assistante sociale, c'est vraiment de venir prendre en compte leur réalité de vie, de logement, de ressources financières, et de pouvoir m'appuyer sur cette évaluation sociale pour faire une proposition d'accompagnement. Il y a un peu deux jambes, en fait, pour tenir debout. Il y a la question du soin et la question du social, et que les deux soient il y a vraiment un lien très fort. Quand on va pas bien d'un point de vue de la santé mentale, souvent ça a des conséquences en termes de précarité, d'accès au logement, d'accès aux droits. Et puis aussi, quand on est dans une situation de grande précarité, ça peut avoir des conséquences sur le moral. Donc l'idée, c'est vraiment de prendre en compte les deux et d'accompagner sur les deux volets.
2: Je l'ai préparé le mail, mais je l'ai pas.
3: Il n'y a pas de problème. De toute façon, il faut qu'on refasse la demande, donc il n'y a pas de souci.
2: Oui, c'est ce que je me suis dit.
3: Et puis peut-être.
4: Des fois, moi, j'ai l'impression d'être un peu une interprète, c'est-à-dire que mes collègues, c'est vraiment des experts, des spécialistes de leur domaine du soin. Et moi, il faut que j'arrive à traduire ce qui se passe de ce côté-là à des travailleurs sociaux ou à des gens dont c'est pas le cœur de métier. Et c'est comment amener un peu comme un interprète, faire se rejoindre des mondes qui se côtoient pas toujours et qui ont pas toujours les mêmes codes pour se comprendre. Donc moi, j'ai l'impression aussi de pouvoir d'être attentive à faire vivre aussi auprès des différents professionnels ce qu'on a vécu, nous, du côté de l'équipe, du côté des soins, et qu'amener ce niveau-là, ça permet aussi aux professionnels qui vont continuer d'être un peu plus équipés ou de mieux comprendre ce qui se joue du point de vue de la santé mentale.
5: C'était Anaïs et Anna, respectivement infirmières et assistantes sociales, en visite chez une patiente.
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8: Vous êtes chez Georges dans le service des soins psychiatriques à domicile de l'hôpital Georges de Maison, en compagnie de Blandine Rinkel, autrice, musicienne, performeuse. Et c'est l'heure de l'interview inversée. Blandine Rinkel, c'est à vous de jouer les intervieweuses.
9: Alors, je pose les questions à qui ?
8: À tout le monde. Comme vous voulez.
9: Comme je veux. Ok. Je voulais demander, donc à l'un d'entre vous, si vous identifiez un moment où quelque chose a changé, en fait, vraiment pour vous, aussi peut-être grâce à la... Je sais pas grâce à quoi, ça vous de me dire. Un changement, un moment précis de changement.
10: Moi, ça a été la première séance avec le CIPAD, la première fois qu'ils sont rentrés à domicile chez moi. Et qu'en quelques mots, l'infirmière me dit... que j'ai, que j'ai,

0: qu'il faut enlever cette carapace de guerrière et qu'il faut enlever ce bouclier et que se battre, c'est fini, c'est épuisant. Et là, il s'est passé quelque chose. Dès la première séance, j'ai compris que j'étais comprise, quoi.
1: Et c'est ces mots, enfin, c'est cette métaphore, quoi, cette image, en fait.
0: Oui, vraiment, vous pouvez poser votre bouclier de guerrière, vous n'avez plus besoin de vous battre, il n'y a plus raison de se battre. Vous pouvez maintenant commencer à vivre et...
1: Et vous l'avez posé ?
0: J'apprends à le poser, petit morceau par petit morceau.
1: C'est un bouclier en pièce détachée.
0: En puzzle.
1: J'aime bien l'image.
2: Moi, en fait, le CIPAD intervenait pour mon fils qui a des troubles schizophréniques. Et au bout d'un moment, lui refusait l'accompagnement. Et c'est la psychiatre qui m'a regardée, qui m'a dit « Mais qui prend soin de vous ?» Et là, tout s'est écroulé. Ils sont intervenus, en fait, pour moi.
1: C'est fort parce que dans les deux cas, c'est finalement, vous parlez de quelques mots, de soudain, le fait de nommer quelque chose qui était là depuis longtemps, et c'est intéressant. Cette question, je peux l'adresser aussi aux soignants, en fait, un souvenir de changement. Ce que j'aime bien toujours, je trouve que demander un changement, ça raconte une histoire et un avant, un après, quoi. Donc peut-être un changement, peut-être même dans votre manière d'accompagner.
3: Oui, c'est pour Anka et puis pour sa maman. Moi, c'est la première fois où j'ai fait part de la façon dont on pouvait faire une pizza et qu'on termine une prise en charge autour d'un déjeuner ou ensemble, mais plutôt vous. Vous avez réalisé une pizza en prenant un bâton. Je ne sais pas si vous avez quelque chose à en dire.
4: Alors peut-être que là, pour nos auditeurs, on peut raconter qu'elle se passe le micro. Comme une patate chaude ou une pizza.
5: Dans notre famille, on n'imaginait pas qu'une prise en charge psychiatrique pouvait se terminer par un repas autour d'une pizza. Donc...
1: Mais alors, qu'est-ce que vous l'avez façonné, cette pizza ?
5: Oui, avec c'est Thierry qui nous avait indiqué d'acheter des bâtons dans des boulangeries, c'était mieux que de prendre des pizzas, la pâte toute faite, en fait, et du coup...
1: Okay.
5: Et du coup, prendre un bâton, le laisser monter, et puis l'étaler après, voilà, c'était...
1: fabriquer quelque chose, voilà. Finalement.
3: Au fond, on ne sait pas trop, hein, mais ce sont des moments de partage où on est autour de la création, dans l'instant, et sur ce moment-là, dans un échange, je ne sais pas comment on est venu à parler de pizza, c'est des moments où, justement, on vient au domicile et on a accès, parfois, à la vie quotidienne. Et c'est autour de cette vie quotidienne, effectivement, que ça a émergé. Et puis, du coup, il y a un lien. Et puis, je pense que maintenant, je ne sais pas si ça reste encore, cette façon de faire la pizza, mais c'est aussi une trace.
5: Oui, c'est une trace.
1: Et est-ce que c'est fréquent que vous fassiez des choses, je veux dire, fabriquiez un truc manuel de création avec des patients ?
6: Alors, en fait, ce n'est pas forcément fréquent, mais il se passe toujours, de mon point de vue, des moments de partage très précieux et très importants. Et en tout cas, ce premier instant de la rencontre avec chaque personne et chaque famille est extrêmement précieux, pardon, et on a à cœur de le privilégier. Parce que chaque rencontre est singulière et on ne sait pas à l'avance de toute façon qu'est-ce qui va se passer. C'est vraiment au décours de cet entretien où on a à cœur d'offrir, j'ai envie de dire, toute notre disponibilité la plus grande possible pour accueillir ce que la personne a à nous dire de ce qu'elle vit. Et c'est vraiment à partir de là souvent qu'on sent, parce que je pense qu'on peut le dire, enfin, je ne sais pas si les collègues seront avec moi sur ce ressenti, mais on sent qu'il y a quelque chose qui se passe dans cette première rencontre, que comme vous avez dit, Anne, tout à l'heure, la personne, souvent, elle se sent entendue, reconnue, accueillie, et à partir de là, on peut tisser quelque chose de plutôt chouette à la suite.
3: C'est Christelle qui m'y fait penser. Le week-end dernier, je suis allé à un colloque de psychiatrie à Landerneau. Et il y a une phrase, il n'y a pas de chemin, et le chemin se fait en marchant.
1: Il y a un nom pour ça. Vous savez, les urbanistes, ils appellent ça les lignes de désir. Je trouve ça, c'est très beau, les lignes de désir. C'est quand il y a de l'herbe et puis en fait, les gens empruntent un chemin et ils piétinent l'herbe et ça dessine un chemin qui n'existait pas, qui n'avait pas été prépensé. Et c'est nous qui décidons de cette ligne de désir.
2: On parle de l'intervention, je reviens, ouais. C'est bien les lignes de désir, il y a des points d'artistes qui bossent dessus, la tradition. Je reviens sur l'intervention du CIPAD, c'est extrêmement rassurant et cadrant, mais ça peut être aussi extrêmement déstabilisant. C'est-à-dire que ça met à nu un petit peu, comme vous parliez tout à l'heure, de quand vous écriviez le matin ou quand vous écriviez carrément dans vos ouvrages. En fait, ça pousse quand même ça pousse des j'avais parlé de frontières, mais c'est pas ça. Ça pousse un peu les murs, en fait, qu'on le veuille ou qu'on le veuille pas, en fait. Et ça crée quand même des sacrés. Enfin, moi, dans mon expérience, ça a créé des sacrés falaises. Hein. Ça a mis en exergue des falaises aussi. Ça peut être assez. Moi, je trouvais ça assez. Ouais, des moments assez violents. Parce que ça démontait en fait ce que
1: les structures.
2: Ouais. Voilà.
1: Et est-ce que peut-être question à nouveau aux patients, mais est-ce que le mot psychiatrie, vous en étiez familier avant d'être suivi? Est-ce que c'était, je sais pas, est-ce que c'est un mot que vous appréciez?
0: Moi, je préfère parler de santé physique et santé mentale. Qui sont liés, d'ailleurs, les deux vont de pair. Après, c'est vrai que moi, je ne voulais pas aller forcément en hôpital psychiatrique, ça me faisait peur, du coup, le mot hôpital psychiatrique. Et quand on m'a proposé le CIPAD, quand la psychiatre m'a proposé le CIPAD, du coup, j'ai dit oui. J'ai dit oui à cette forme d'hospitalisation. Du coup, que ce soit l'hôpital qui vienne chez moi, c'était plus rassurant pour moi que de me rendre à l'hôpital psychiatrique.
2: Moi, je connaissais, mon grand-père avait Alzheimer, longtemps, quand j'étais gamine, j'accompagnais ma mère à l'hôpital à Tours, voir Papy Hoffman, voilà. Donc, c'est un univers qui m'a toujours un peu fascinée aussi, le monde psychiatre, je vais dire plutôt. Parce que pendant longtemps, j'ai cru aussi que c'était le monde où on pouvait tout se permettre, justement. On pouvait créer, en fait.
1: Ah oui.
2: C'était qu'à partir de ce monde-là qu'on pouvait, qu'il y avait une espèce de permanence dans la création. Ce qui est complètement débile, en fait, mais de dire.
1: Complètement débile?
2: Oui.
1: Ouais. Affirmative.
5: Moi, j'ai eu connaissance assez tard du service CIPAD, en fait. Fin 2024, j'ai appelé le CIPAD pour ma fille qui avait fait très nombreuses hospitalisations en psychiatrie et qui étaient de plus en plus mal. Et nous, on a reçu les personnes du CIPAD à la maison pendant 3 mois. Ça s'est prolongé. Il y a eu même une séance de cinéma avec des infirmiers. Il y a eu le fameux repas. Ça a été très riche. Ça a permis d'enrayer le cycle des hospitalisations pour ma fille, qui depuis va de mieux en mieux.
1: Et ça changeait quelque chose pour vous, que ce soit à la maison? Qu'est-ce que ça change?
5: Ça a permis de faire participer toute la famille, qui était plutôt exclue lorsque ma fille était hospitalisée à deux maisons, où on était complètement exclus. Là, on était plutôt inclus. J'ai trouvé ça très pertinent. Je pense qu'il y avait une espèce de problématique de victimisation à vouloir toujours aller à l'hôpital, que j'arrivais pas à comprendre. Et là, on est sorti du service, en fait. Voilà, je remercie beaucoup le CIPAD qui a sauvé ma fille, en quelque sorte.
0: Moi, je voulais rajouter justement sur le fait où le CIPAD, il va chercher autour de nous les ressources qu'on a, soit les gens en ressources, ou soit les activités qui peuvent nous faire du bien, et qu'il n'y a pas que le traitement médicamenteux ou que leurs soins, mais que nous, on a des ressources à aller chercher autour de nous. Et dans les 6 ans de soins que j'avais fait auparavant, j'avais jamais trouvé ce type de soins, enfin d'aller chercher autour de nous des personnes ressources qui d'ailleurs viennent à certaines séances. Donc c'est très riche de...
1: Et ça, la, je ne sais pas comment on peut l'appeler, mais la psychiatrie en itinérance, ça peut être un... Non, ce n'est pas un mot que...
7: À domicile.
1: Mais comme il y a aussi l'idée de s'intéresser aux personnes ressources et tout, j'essaie de trouver un mot qui... ça se fait beaucoup en France. Est-ce que c'est récent? Est-ce que ça se développe? Enfin, voilà.
3: Ça se fait beaucoup, je ne sais pas. Ça s'est fait. En psychiatrie, il y a la notion de secteur qui a été créée dans l'après-guerre, dans les suites du Front populaire, par des psychiatres engagés, pas que dans les soins, politiquement, philosophiquement, et que du coup, c'était l'idée de créer à proximité des personnes, l'idée qu'ils pouvaient accéder à des soins assez facilement. Là, en ce moment, ça s'est peut-être un peu perdu, mais on s'inspire de cette pratique-là, et considérant que la personne, certains vont parler de système, moi je vais parler d'environnement, et de voir les personnes de leur environnement, ça fait du bien, pas qu'à eux, aussi à nous, parce qu'il y a quelque chose... on va dire, une psychiatrie, il y a différents courants, il y avait aussi la psychiatrie communautaire, une forme de psychiatrie humaniste aussi, à laquelle je me réfère souvent.
1: Qu'est-ce que ça voudrait dire, psychiatrie humaniste?
3: Tout à l'heure, en écoutant, j'avais un petit slogan d'une association de patients, Humapsy, et qui disait « moins de gouttes et plus d'écoute
1: ». Pas mal.
3: Et voilà, je n'en dirai pas plus. C'est plutôt dans la rencontre humaine et ce qu'on partage, vraiment l'histoire de la rencontre.
1: Et est-ce que c'est passer plus de temps aussi à essayer de comprendre ou est-ce que c'est une différence de temps passé ou non?
6: En effet, cette question de temps, elle est assez capitale. C'est-à-dire qu'on a environ une heure auprès de la personne, des fois ça peut être une heure et demie, et avec les familles ça peut aller jusqu'à deux heures. J'ai l'idée que les gens, ils sentent notre disponibilité. Mmh. On est vraiment là pour ça, quoi. Mmh. C'est-à-dire, on n'est pas à regarder après. Mmh. Et franchement, ça participe vraiment à ce qu'il se passe quelque chose et que, voilà, à ouvrir ce cheminement possible, quoi.
2: Et cette disponibilité, elle est d'autant plus possible au domicile des personnes. On n'est pas dans une institution avec un rythme, des collègues autour. Là, on est chez les gens, on est là pour eux et avec eux.
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4: On est toujours chez Georges, à la table de chez Georges, et on est presque prêt à se préparer des pizzas avec Blandine Rinkel. La suite de l'interview inversée dans quelques instants, mais avant, Anne, vous nous proposez votre regard et votre vécu avec le CIPAD.
0: Pourquoi le CIPAD est venu en hospitalisation à mon domicile pendant plusieurs semaines? Il faut tout d'abord remonter loin. Loin dans mon enfance. À l'âge de 4 ans commencent des années d'agression sexuelle qu'aucun enfant ne devrait vivre. Dans le silence, mon grand-père détruit mon innocence de petite fille pendant 10 longues années. À l'adolescence, je révèle les crimes à ma famille, mais la protection tant attendue n'aura pas lieu.

À 18 ans, je fuis la maison familiale. Ma vie de femme est un tourbillon d'une hyperactivité à couper le souffle, pour ne pas penser, pour ne pas ressentir. Mais à 43 ans, tout va s'écrouler. Après une longue dépression, j'entame des thérapies et mène en parallèle des combats dans la société contre l'inceste. Je vais même trouver la force de porter plainte. Mais elle sera classée sans suite, comme 94% des plaintes pour violences sexuelles.

l'assume. Mais cette résilience ne suffit pas à m'apaiser. Je me sens épuisée, en mode survie. Les traumatismes sont emprisonnés dans mon corps, ce qui engendre des douleurs physiques et psychiques. Mon hypervigilance provoque même des tocs de propreté qui m'épuisent et

0: souvent.
1: Ne me jugez pas, c'est trop facile quand on ne sait pas. Mais le CIPAD est venu mettre à terre ce bouclier de guerrière pour faire comprendre à mon corps qu'il n'y avait maintenant plus de danger. Ils m'ont aussi appris à accueillir chaque émotion, car elles sont toutes là pour me dire quelque chose. Je voudrais aujourd'hui remercier le CIPAD, toute l'équipe du CIPAD, pour leur professionnalisme et leur humanité. Reconnaissons-nous les femmes, parlons-nous, regardons-nous. Ensemble, on nous opprime, les femmes. Ensemble, révoltons-nous.

0: Allez, on est de retour chez Georges, toujours avec Blandine Rinkel. On a évoqué des tas de sujets. La pizza, j'y reviens quand même, je dois avoir faim. Est-ce que vous avez d'autres questions à poser aux soignants, aux patients du CIPAD?
1: Oui, j'ai une question qui serait générale à tout le monde, mais je pense que tout le monde ne va pas l'entendre de la même manière, selon qu'on est patient ou soignant. Mais de quoi avez-vous besoin aujourd'hui?
2: Ben, je pense que, enfin, en tout cas pour moi, j'aurais bien besoin qu'on continue de cultiver cette humanité dont on a parlé là tout au long de l'émission, parce que je trouve que c'est absolument capital. Et vu l'état de situation quand même des soins en général, en France notamment, ailleurs aussi sans doute, mais en tout cas en France, on peut s'inquiéter de cette attention très importante à l'humanité, aux liens qu'on a les uns avec les autres, et ça c'est ce qu'il y a de plus précieux.
3: Moi je dirais d'authenticité, que ce soit dans mon travail ou dans ma vie de manière générale. Ça me nourrit beaucoup, l'authenticité. Et je suis toujours très émue de rencontrer les patients, alors là, particulièrement au domicile, sur l'authenticité de ce qu'ils nous livrent, en fait. On se connaît pas, on est de parfaits inconnus et on a accès en si peu de temps à quelque chose de tellement intime et une confiance qui est vraiment très touchante.
4: Ce dont on aurait besoin, c'est de pluralité. Et de ne pas nous enfermer dans des schémas préétablis, enfermants. Et je milite vraiment pour cette question politique d'un droit à une pluralité de lieux de soins, d'approches.
5: Moi, je vais parler par rapport à ma paroisse, par rapport aux enfants qui vivent des violences en général. Et 40 ans après, je trouve que, plutôt 50 ans après, je trouve que les choses n'ont pas vraiment changé dans la protection de l'enfance. Donc moi, ce que j'aimerais, c'est plus de protection pour les enfants, pour que les adultes, après, soient bien portants. Voilà.
1: Poser encore une question. Peut-être que je rebondis sur cette affaire de pouvoir, parce que moi, j'ai l'impression aussi que c'est ça, en fait. Enfin, ce dont on parle tous, finalement, c'est de personnes qui prennent le pouvoir par la silenciation, par le fait, voilà, d'écraser une parole, par cette quête de pouvoir de domination. Alors, j'avais peut-être envie de vous demander qu'est-ce qui, pour vous, est un contre-pouvoir?
4: Je ne sais pas si c'est un contre-pouvoir, mais souvent, quand on se pose des questions très méta, nationales, internationales, on ne sait pas par quel bout commencer. Et moi, je milite vraiment pour œuvrer dans l'endroit où on est, dans ce petit microcosme-là, ce petit terroir. Et je me dis que plein de petits terroirs peuvent, du coup, créer des plaines, des paysages. Et peut-être que, du coup, c'est dans ces endroits-là qu'il faut lutter.
6: Les contre-pouvoirs, ça m'appelle quelque chose que j'avais écrit, mais ici, on me bride. Non, c'était coupé. Je reviens à la famille, à ce qu'on dit de la famille, en fait. La famille, je pense, malheureusement, qu'on va les sociétés, et peu importe, hein, que ce soit en Argentine ou ici, on va conserver la famille, parce que c'est pas une vérité, hein, c'est ce que je pense. Hein. Je crois qu'on est dans l'écroulement des États-providence, des États-nations, et que de plus en plus les États se désengageant, on va demander aux familles d'absorber en fait les carences étatiques, à savoir ton gamin, tu le mets dans une école, et ben il veut faire telle option, bah tu vas aller dans l'école privée, machin, lambda et tout, et qu'on va, pour pallier à toutes ces carences, on est en train de glisser, je crois, vers des familles qui vont devenir très extrêmement structurelles, en fait. Extrêmement structurelles. Et pour exemple, juste, je me permettrai de citer le Chili, qui vient de basculer à l'extrême droite avec un descendant de Pinochet. C'est quand même incroyable. Incroyable. Et j'ai des amis chiliens qui m'ont dit, mais en fait, voilà, en fait, il y a beaucoup de migrants au Chili, boliviens, parce que le Chili c'était plutôt confortable, ils avaient essayé de créer une sécu et tout ça. Et en fait, les gens ont dit, ben non, il faut que ça soit chaque famille qui s'occupe d'elle-même. Et donc, on déboute Jara, je crois, je sais plus, c'était la présidente, pour un facho. Et c'est questionnant sur la famille après, mais bon, c'est pour ça que c'est normal qu'on me coupe, hein, la parole. Enfin...
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6: 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Chaque soir, le soleil se couche sur Georges Domaison et chaque émission s'achève par une évocation de la nuit. Aujourd'hui, on a choisi un des titres du projet musical auquel vous participez. Voici Catastrophe, la nuit incompréhensible.
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0: La nuit incompréhensible signée du collectif Catastrophe. Blandine Rinkel, on vous voyait réagir pendant la diffusion. Qu'est-ce qui s'est passé?
1: Mais non, mais en fait, j'ai pas réécouté ce morceau depuis 10 ans, je pense. Je n'en avais pas de souvenir. C'est-à-dire que vraiment, en plus, il est bizarre. En fait, on dirait un peu un feu d'artifice, mais pas hyper bien. Non, mais je l'aime bien, hein, j'ai de la tendresse pour ce morceau, mais ça explose et puis ça s'arrête. On dirait, moi, ça m'a évoqué ça, quoi, un feu d'artifice avec des petites gerbes comme ça qui remontent et puis soudain plein d'explosions. Et je me disais, mais c'est fou. Enfin, je lisais ça ce matin dans un livre très beau de Dan Garetta qui s'appelle DJ, vie de l'artiste en animal nocturne. Ah bah voilà. Et elle disait que c'est une illusion de croire que c'est je qui vit la même chose 5 ans, 10 ans après. Enfin, c'est pas le même jeu, en fait. Le jeu meurt. Là, je me suis vraiment dit, c'est ça, parce que je n'ai pas l'impression, n'ai pas l'impression d'être la personne qui a fait ce morceau, alors que je l'ai été un jour. On n'a pas cette impression-là, tous, autant que nous sommes en moi.
0: En tout cas, on a passé un bon moment nocturne pendant ce morceau, tous autant que nous sommes.
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3: Merci d'avoir été avec nous depuis le CIPAD du centre hospitalier Georges de Maison. Chez Georges, une émission faite par les patients et les soignants de l'hôpital.
0: Et merci beaucoup à vous, Blandine Rinkel, d'avoir été notre invitée.
1: Merci beaucoup pour l'invitation, vraiment.
4: Merci à Anaïs, Anna, Maëlle, Christelle, Virginie, Marie, Sylvie, Anne, Thierry, Isabelle.
0: Et Claudie et Anka, les présentatrices de l'émission.
3: Merci à Catherine Marquette qui porte et organise ce projet radio, à l'onde porteuse qui le réalise avec aujourd'hui Assita à la technique, Kevin et Capucine à la préparation.
4: On se retrouve dans un mois pour découvrir le CMP, le centre médico-psychologique du Balandreau à Rezé.
0: À bientôt!
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5: Merci d'avoir choisi RFI. 16h en temps universel, il est 18h à Paris.
4: Mathieu Vendrely.
5: Bonjour. Donald Trump va-t-il transformer le Groenland en Dubaï de l'Atlantique? Dès le début de ce journal, les interrogations et l'inquiétude d'une écrivaine groenlandaise après l'annonce d'un accord hier soir entre les États-Unis, le Danemark et le gouvernement autonome du Groenland. Nous entendrons aussi l'avocat d'une cinquantaine de Français prochainement jugés en Irak. Tous étaient détenus depuis de nombreuses années pour des infractions terroristes liées à l'organisation État islamique. Leur avocat ainsi que la Fédération française des droits humains s'inquiète du sort qui leur est réservé. Au moins 31 morts, dont 16 policiers dans le nord du Pakistan, l'attaque d'un quartier général de la police. Attaque revendiquée par un groupe islamiste local, les précisions de Nicolas Falaise. Et puis en France, l'annonce de son recrutement avait provoqué la colère des salariés de Radio France. Une grève également. France Inter renonce finalement à l'éditorial hebdomadaire de Charles Sapin, le directeur du magazine d'extrême droite Valeurs Actuelles. Explication signée Laurence Théo dans ce journal. Le président américain Donald Trump a donc annoncé hier soir la conclusion d'un accord avec le Danemark et le gouvernement autonome du Groenland, leur accordant un contrôle permanent sur la sécurité de l'île. L'objectif principal de Washington, c'est de verrouiller la région afin d'empêcher la Russie et la Chine d'y établir une présence militaire ou de réaliser des investissements sensibles. Notre correspondant dans la région, Odilia Ferret, s'est entretenue avec une écrivaine groenlandaise qui reste très prudente, vous allez l'entendre, face à cette annonce.
6: Les Groenlandais savent très bien que leur île présente trois intérêts majeurs pour les États-Unis. Sa position stratégique au cœur de l'Arctique, son rôle potentiel dans le futur système américain de défense antimissile, baptisé le Dôme d'Or, et ses importantes ressources naturelles. L'exploitation de ces dernières par les États-Unis inquiète Noja Linge, écrivaine et conférencière groenlandaise.
7: Qu'est-ce que ça veut dire que les États-Unis vont pouvoir contrôler qui peut investir dans les zones sensibles? Ça peut très mal tourner parce qu'il pourrait transformer le Groenland en une sorte de Dubaï de l'Arctique. Et puis où vont être installées ces bases? Dans des zones peu peuplées ou dans des endroits sensibles à proximité de ces minerais stratégiques?
6: Si Noja se dit rassurée de voir la souveraineté du Groenland préservée, elle est loin d'accorder sa confiance à Donald Trump.
7: Il suffit de voir ce qui s'est passé en Alaska. Partout où ils ont contrôle, ils exploitent le pétrole ou l'uranium. Ils détruisent complètement l'environnement au point que les habitants ne peuvent plus chasser. Ils développent des cancers, c'est extrêmement dangereux. Et ensuite, ils repartent. Ils promettent aux populations locales qu'ils vont obtenir ceci ou cela. Et finalement, d'une manière ou d'une autre, elles se retrouvent sans rien.
6: Noja attend donc, comme de nombreux Groenlandais, de lire précisément ce que contient cet accord qui devrait être signé la semaine prochaine à New York. Ottilia Ferré, Stockholm, RFI.
5: Des flammes, de la fumée noire, les alentours de l'aéroport de Riyad en Arabie Saoudite, pris pour cible ce samedi. De nombreux vols ont été retardés ou annulés. La capitale saoudienne visée pour la première fois depuis la reprise des hostilités entre le royaume et les rebelles houthis du Yémen en juillet dernier. Il n'y a pas de bilan pour l'instant. L'Arabie Saoudite, qui soutient les forces gouvernementales yéménites dans leur guerre contre les houthis, soutenus, eux, par l'Iran. Et ce bilan, cet après-midi, les combats dans le sud du Yémen ont fait 48 morts au cours des 24 dernières heures, 17 soldats et une trentaine de combattants houthis. La France doit rapatrier d'urgence ses ressortissants emprisonnés en Irak. L'appel de la Fédération française des droits humains. Bagdad a annoncé le début des procès de 49 Français transférés du nord-est syrien où ils étaient détenus depuis de nombreuses années pour des infractions terroristes liées à l'organisation État islamique. Pour l'ONG, tous risquent la peine de mort à la suite de procès expéditifs. Leur avocat en France, Mathieu Bagard, lui, ne réussit ni à échanger avec eux, ni à obtenir le droit de les représenter à Bagdad. Il regrette également le silence des autorités françaises.
8: Les conditions qui sont posées pour l'intervention d'un avocat étranger sont extrêmement difficiles et dans les faits, en pratique, quasiment impossibles à réunir en intégralité. Les autorités françaises ne nous communiquent les informations qu'au goutte à goutte. On a été informé de la tenue de ces procès que de manière extrêmement tardive et parce que qu'un détenu français a pu appeler sa sœur et que sa sœur a pu nous contacter. Les familles n'ont pas été davantage tenues au courant. C'est comme si on avait eu la volonté que les procès se tiennent finalement en dehors de toute médiatisation, en dehors de toute garantie du procès équitable. C'est une évidence pour nous que la France peut rapatrier ses ressortissants, et en réalité, je vous dirais plus, elle le doit, parce que le rapatriement est la seule manière qu'il ne soit pas exposé à des procès manifestement inéquitables et une peine de mort inévitable. Et aujourd'hui, que ce soit les victimes irakiennes ou les victimes françaises du terrorisme d'ailleurs, peuvent-ils réellement avoir justice au terme de procès tenus à Bagdad si on s'en réfère à 2019 en 15-20 minutes, sans réel questionnement sur quelle a été leur responsabilité, quelles ont été les victimes? La seule manière d'obtenir une vraie justice pour tous, c'est ce rapatriement-là.
5: Des propos recueillis par Oriane Verdier. En 2019, 11 Français avaient été condamnés à mort par la même cour. De nombreux observateurs internationaux avaient alors dénoncé un déni de justice flagrant, notamment le recours à la torture. Nous appelons les États-Unis à reconsidérer leur décision. L'Union européenne regrette la décision états-unienne d'empêcher le président palestinien Mahmoud Abbas de se rendre à New York pour l'Assemblée générale des Nations unies. Vendredi déjà, le secrétaire général de l'ONU avait critiqué cette décision de Washington. C'est la deuxième année d'affilée que les États-Unis refusent que la délégation palestinienne vienne au siège des Nations unies. L'administration Trump estime que l'autorité palestinienne a manqué à ses engagements en faveur de la paix au Moyen-Orient. Au moins 31 morts, dont 16 policiers, plus de 100 personnes blessées également dans le nord du Pakistan. Cette attaque meurtrière, elle a commencé vendredi soir, elle a continué jusqu'à aujourd'hui. C'est un quartier général de la police qui a été visé. Nicolas Falaise, un groupe islamiste local, a revendiqué l'attaque.
2: Les autorités pakistanaises parlent d'un attentat suicide à l'explosif suivi d'un assaut par des hommes armés. Ce samedi, plusieurs heures après le début de l'attaque, des assaillants étaient toujours retranchés dans les locaux de la police. Les faits se déroulent dans la ville de Kohat, dans le nord du Pakistan, dans une région secouée par une insurrection de plus en plus intense. L'attaque a été revendiquée par un groupe local affilié au TTP, organisation islamiste pakistanaise réputée proche des talibans afghans. Ces derniers sont d'ailleurs accusés par le pouvoir pakistanais d'être à l'origine de la recrudescence des violences dans plusieurs provinces frontalières, dont celle qui a été le théâtre de l'assaut meurtrier de ce vendredi. Les talibans afghans, au pouvoir à Kaboul, nient toute implication dans les attentats commis chez leurs voisins pakistanais. La tension entre les deux pays a dégénéré en conflit armé ces derniers mois, le Pakistan ayant mené des frappes aériennes en territoire afghan.
5: Nicolas Falaise. Au Nigeria, cette affaire d'alcool frelaté, le bilan est lourd. 48 morts ces dernières semaines dans l'état d'Ondo, dans le sud-ouest du pays. Près de 200 autres personnes ont été rendues malades. Toutes ont bu une boisson artisanale locale baptisée queue de singe. 15 personnes ont été arrêtées, disent les autorités nigérianes, arrêtées pour avoir produit ou vendu cet alcool empoisonné. Au Nigeria, toujours, le gouvernement a créé ce matin une commission indépendante chargée d'enquêter sur la mort de 37 jeunes orpailleurs clandestins cette semaine à Mina, dans le centre du pays. Ils seraient morts étouffés dans une cellule surpeuplée dans des locaux du corps de sécurité et de défense civile du Nigeria, un groupe paramilitaire qui travaille pour la police. En France, l'affaire avait provoqué la colère et une grève également à Radio France. Charles Sapin, l'un des directeurs du magazine d'extrême droite Valeurs Actuelles, annonce ce samedi la suppression par France Inter de son éditorial hebdomadaire. Laurence Théo.
9: C'est peut-être la fin de près d'un mois de conflit à Radio France et une victoire pour les salariés en grève. Charles Sapin n'interviendra pas sur les ondes de la station publique. Le directeur adjoint de Valeurs Actuelles refuse la proposition qui lui a été faite de transformer son édito politique en débat. Depuis la rentrée, le personnel s'opposait au recrutement de Charles Sapin en argumentant que la rédaction de Valeurs Actuelles porte des idées d'extrême droite. Le journal conservateur a en effet plusieurs fois été condamné pour racisme et incitation à la haine. Les syndicats de Radio France pointent aussi la présence du milliardaire proche de l'extrême droite, Pierre-Édouard Sterrin, parmi les actionnaires du magazine. En cette année électorale, la direction de France Inter avait justifié le recrutement de Charles Sapin au nom du pluralisme, une décision immédiatement contestée, provoquant plusieurs jours de grève du personnel. Resté longtemps silencieux, Charles Sapin s'est exprimé sur X, regrettant que la direction de Radio France je cite, est décidé de rendre les armes.
5: Laurence Théo, enfin policier contre manifestants d'extrême droite. Il y a eu de la bagarre cet après-midi dans les rues de La Haye, aux Pays-Bas. La police anti-émeute est intervenue pour disperser quelques 500 militants néo-nazis qui scandaient des slogans antisémites. RFI à Paris, 18h10, prochain journal dans 50 minutes.
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1: On ne pouvait plus dire ça. Dans la nature. Pour notre groupe d'amis, nous est vite apparu évident qu'on ne pouvait plus utiliser ce mot-là. La nature, ça n'existe pas. C'est une abstraction. Il y aurait d'un côté le monde des humains, la culture, et d'un autre le monde des animaux et des plantes, donc ce qu'on appelle la nature. Donc avec une espèce, la nôtre, hein, qui fait sécession et qui déclare que les 10 millions d'autres espèces de la Terre, ses parentes, ben elles sont de la nature. Donc pour voir les choses différemment, on s'est vite rendu compte qu'il fallait parler autrement. Mais quelle formule utiliser pour remplacer ce mot-là, la nature ? Quel autre mot pour dire ça ? On va dehors, on va dans le bush, on va au grand air. Les sentiers humains, ça nous intéresse pas, tu comprends ? On n'est pas des promeneurs du dimanche, nous, on va pister. Pister, c'est chercher des empreintes. C'est décrypter et interpréter les traces. On arpente les sous-bois. On suit les sangliers, les chevreuils, les loups, le gypaète barbu. Finalement, la formule qu'on a trouvée pour inventer une alternative à l'expression « on va dans la nature » et qui a fini par résumer tout ça, ça nous est tombé dessus par hasard. C'est un mot de l'ancien français qui vient des coureurs de bois du Québec. C'est des commerçants franco-canadiens du XVIIe siècle. Alors eux, c'est comme ça qu'ils nommaient leur départ de la ville. Ils disaient « demain, je repars ».

Mais c'est un animal qui a un territoire immense. Faut être au bon endroit au bon moment. Par exemple, il est passé, on m'a dit, à 3h à l'après-midi, pas loin de derrière chez moi, quoi. Sauf que moi, je suis à l'affût le matin. Faudrait rester un mois au bon endroit sur place, quoi.

je veux voir la bête et je m'acharnerai jusqu'à tomber dessus, mais je tomberai dessus un jour. La robe, elle est un peu claire et tachetée, c'est brun, tachetée de noir, avec un petit peu de blanc sur le visage. Des pinceaux de poils défavoris au bout des oreilles, une petite queue, toute petite queue qui retombe. C'est assez grand, quoi, c'est à peu près la taille d'un berger allemand quand même. Ça fait un gros chat, quoi.

Donc c'est se placer, essayer de se placer au bon endroit, puis attendre, croiser les doigts pour qu'ils viennent. C'est pas, c'est une heure, deux heures, trois heures, quatre heures, et puis au bout de quatre heures, eh ben, on replie bagage, et puis on a un petit oiseau qui passe sur le côté, qui vient chanter, on voit un lézard passer devant nous, on observe des rapaces qui tournent au loin. De jour en jour, on voit les bourgeons qui s'ouvrent au printemps, on voit les feuilles qui s'ouvrent, la végétation qui évolue. En fait, je ne pense à rien, je fais rien. De toute façon, on

Bah, quand on arrive le matin qu'il n'y a pas frais dans la neige et que ça arrêtait de neiger il y a une heure, on sent sa présence. On sait qu'il est là. Lui, il m'a vu plein de fois. Moi, je le vois pas, mais il est par là.

des fois on se loupe à très peu de choses, quoi. On se loupe à... Des fois il y a peut-être un quart d'heure entre son passage et le mien, et le temps que j'arrive ou... Quand on voit des traces fraîches ou des marquages de territoire ou des crottes ou de l'urine sur la neige, là on sait que... On sait qu'il est passé dans cet endroit-là il y a quelques heures, voire moins, quoi. Donc, c'est excitant.

La quête du lynx, c'est pour moi, c'est un peu un mélange de. De frustration et de fascination. Parce que je passe quand même un méchant temps dehors. Et je me dis, après tout ce temps passé dans le bois, j'ai jamais croisé le lynx. Il est là. On habite le même territoire, on est colocataire sur le même territoire, mais on n'arrive pas à se voir. Ben moi, j'arrive pas à le voir, voilà. Je suis passé plein de fois devant, mais lui, il m'a vu, il doit avoir un album photo de moi, je pense. Je pense l'avoir vu ce printemps pendant au moins une demi-seconde. Et je suis à peu près sûr que c'est lui qui est passé. Je suis resté 3 jours à l'affût. C'était des jours de grosses bises. J'ai failli tomber dans les vagues tellement j'ai eu froid. Je mangeais froid, je dormais au froid. Je ne vois personne pendant 3 jours. Et là, il y a quelqu'un qui arrive avec son chien et qui lève le lynx qui devait être à côté de moi. Je suis quasiment persuadé que c'était lui. Et je me dis, mais j'ai vraiment pas de bol, quoi. J'aurais préféré rien voir ce jour-là. J'ai l'impression que j'ai la poisse avec cette bête.

Tu vois ce que je veux dire par habitude animale? L'habitude animale transforme rarement le paysage de manière spectaculaire, tu vois, comme nos routes et nos maisons. Mais en fait, si on ne réalise pas que nos espaces de vie sont aussi les habitats d'autres formes de vie, c'est parce que nous, nos habitats humains, ça se voit, avec toute l'architecture, tout ce génie du bâti qui transforme la matière, qui aménage un territoire, etc., tu vois. Donc nous, en fait, on déduit que les autres n'habitent pas parce que ça se voit pas. Mais on pense que les oiseaux ne transforment pas le ciel, ni les dauphins, la mer. Mais ça, c'est un biais de primate technicien de penser ça. Et par pistage, leur façon d'habiter émerge. Le pistage révèle leur chemin familier. Et là, on découvre toute une cartographie. Un chemin qui mène à un point d'eau. Du point d'eau, tu arrives sur les lieux de nichée ou de couvaison, les points de vue, les aires de jeu et de parade. Et tout ça, ça émerge, en fait, avec le pistage. Donc, quand tu regardes un paysage, il y a une question qui se pose, c'est qui habite ici ?

Il est extrêmement méfiant. Il entend très clair. Il n'est pas comme moi, de nos jours, là, il y a des jours, je tends l'oreille. C'est trop difficile pour nous. Bon. Cet oiseau, il a une ouïe sensationnelle. Il a une vue magnifique, perçante. Au sol, on l'appelle le cheval au galop. Parce qu'il est capable, sous les framboisiers, de carapater, comme on dit, pour monter, pas sur les arbres, monter au sommet de la butte. Tac, tac, tac, il arrive au sommet de la butte, il se laisse planer de l'autre côté. Et bye, bye.

Alors là, faut mettre les phares, parce qu'il y a parfois des gars qui arrivent comme des dingues. Oh, ça n'empêche pas, mais... Ce sapin, je l'ai toujours vu, et je skie ici depuis 1970. Tu le vois? C'est le plus vieux que je connaisse. Allez, hop, je suis parti. Alors là, une magnifique randonnée à pied, magnifique, tranquille. Là, il y a des gelées d'eau. Il y a des écailles sous les doigts. Sur chaque doigt, il y a de chaque côté des petites écailles. Et quand il prend une branche, hop, il peut bien faire 150 à l'heure devant. Il tient. Ça, c'est beau, là, à droite. Regarde le trou. Là, c'est un coin tétra. Chut. Il peut plonger. Facile. Mais on va aller doucement, parce qu'on ne sait jamais. On ne sait jamais. S'il faut faire de l'air, courant d'air, vous craignez? Non? J'ai envie de dire, l'oiseau des sombres forêts de sapins à la gorge multicolore. J'ai dit multicolore, oui, c'est un peu ça quand même, mais un multicolore discret, comme dans les forêts très sombres.

0: Alors, il se branche en début d'hiver, on va dire première neige, décembre. Il cherche sa branche. Et il s'arrange pour avoir au-dessus de lui une grosse branche qui va faire igloo. Parce que l'hiver, il va neiger sans arrêt dessus. Il est comme sous un igloo. Mais que fait-il tout l'hiver? Il survit en mangeant une petite pépite d'épicéa ou une petite aiguille de sapin par-ci, par-là. Il ne vit qu'avec ça, donc c'est très peu énergétique. Il est en survie, il est sous-alimenté.
1: Regarde cette belle forêt avec ses fougères dessous. Ça, c'est chouette. Voilà un beau sapin, tiens. Regarde ce tronc. Celui-là, 90 ans.
0: Surtout attention, ne les faites pas voler en hiver, les tétras. Parce qu'un tétra qu'on fait voler, il s'épuise très vite. Alors, si il fait qu'un seul vol, passe encore. Mais voilà maintenant que les gens sont tellement impressionnés par cet oiseau magique qu'ils sont tentés de suivre où c'est envolé pour le prendre en photo. Et vlan, il se renvole une deuxième fois. Troisième fois, il s'épuise. Il peut mourir d'inanition, mais surtout, il devient sensible aux prédateurs.
1: Voilà, un coin favorable, tu vois. Un tétra qui monte là ou qui descend, il est dérangé.
0: Il peut plonger facile. Il peut passer, tu comprends? Parce que c'est une grosse envergure. Hein. C'est comme une cigogne au point de vue largeur. Mais c'est surtout la puissance du vol. Hein. Pff, ce machin. Eh bien, voilà un coin splendide, là aussi. Tiens, là, ça, c'est des coins impeccables. Alors, quand on surprend, il sent un concurrent. Il part, il s'en va. Il s'éloigne. Il s'en va toujours vers ses derniers confins. Les derniers confins, c'est les coins impossibles où les gens ne vont plus. Or, ça n'existe plus bientôt, ça. Et le grand tétra disparaîtra peut-être, je dis peut-être, à cause de cela, parce qu'il cherchera le dernier confin possible et il n'y en aura plus.
2: Ouh, il me tue.
0: Oh, pardon. Tu vois les pâturages qu'on voit là-bas? Regarde.
3: Ouais.
0: Eh bien, regarde en face. Il faut qu'ils aillent, pas au premier mamelon, jusqu'à la ligne d'horizon. Tu peux évaluer, ça fait moins d'un kilomètre à vol d'oiseau. Alors il faudrait que l'oiseau, d'un coup d'aile, passe de l'autre côté. À mon avis, c'est possible.

qui appelle le passage du loup, la rivière, où l'on trouvera certainement le cerf, le champ de myrtille, où on trouvera l'ours. D'habitude, notre œil cherche les grandes perspectives, les horizons dégagés, les paysages. Mais là, devant nous, le paysage passe sous nos pieds. Alors on devient lent, on ne dévore plus les kilomètres, on tourne en rond pour trouver des traces. On met parfois une heure pour faire 200 mètres.

0: j'en ai vu, oui, j'en ai vu, oui, oui, j'en ai vu aussi, oui. J'en ai vu.
1: Non, mais j'en ai vu, sur autre date, mais j'en ai vu.
2: Il y en a, par contre.
3: Ah oui, énormément.
2: Ça, on en voit.
0: Ah oui, cette année, c'est horrible.
1: Allez, il y a de partout pareil.
3: Oui, énormément.
2: Il y en a, oui. Et là, on voit des traces, il y en a partout. Hein.
4: Il y en a de partout.
0: Vous savez que... Il labourait. Ben, ça fait des raies, des cercles, des petites lignes droites.
2: Et puis les lignes, hein, ils font des lignes, parce qu'ils doivent toujours passer à peu près à la même place.
1: Hein. Ouf, des fois, il y a une dizaine, ça.
5: Ben, ils vont se frotter aux arbres, ils vont se frotter dans la boue.
0: Voilà, il soulève les pierres aussi, tout ça.
6: En plus de ça, on dit qu'il a le sixième sens. Il est extrêmement doué pour déjouer les stratégies des hommes qui le chassent.
7: Vous les avez vus, vous les voyez souvent?
0: Non, jamais. Je vois les traces, c'est tout.
1: Ils n'attaquent pas les gens, hein. Ils vous attaquent quand vraiment ils sont blessés ou alors qu'ils ont les petits avec eux.

être à chaque fois juste où le corps désire être. Se caler sur une touffe. Se coucher dans les herbes. N'importe où chez soi. Et toujours chez tant d'autres. Être aussi sale que la terre. Être aussi sale que la forêt. Être aussi sale que les prairies. C'est-à-dire aussi parfaitement propre qu'elles. Terminé.

C'est que la nuit, quand je dors, qu'ils font du bruit. Et ça fait clac, clac, clac, clac, clac, parce que les coquilles, elles se tapent. Et puis sinon, ça fait pas de bruit, le matin et le jour. Et du coup, eh ben, on peut pas les entendre, et du coup, bah, ils peuvent s'avancer sans faire de bruit, et puis ils avancent à 2 km à l'heure. Puis aussi, ça va assez vite, je trouve, quand je les regarde. Parce que l'autre coup, on en avait posé un sur la table, il allait assez vite. Si je veux qu'il aille tout droit et qu'il tourne, et ben, je suis obligée de le remettre. Quand on le touche, on a l'impression que c'est du caoutchouc qui est mouillé. Et puis ça colle assez. Puis on est obligé d'aller se laver les mains une fois qu'on les a touchés.

Il rentre au lieu que lui, là je le touche, et il rentre pas. Parce que je l'ai habitué. Allez, remets-toi. Non, non, non. Et puis, ça rampe. Bah, avec leurs pieds, ils poussent et du coup, eh ben, ça leur permet de se déplacer. Et du coup, eh ben, ils peuvent avancer. Et... Puis là, il est en train d'avancer. Puis avant, il était, sa tête, elle était ici. Donc il a fait, il joue ici. Puis il avance assez vite, je trouve. 4 mètres par heure, c'est déjà bien. Avant, il était ici, il a fait tout ça en quelques minutes. Du coup, ben, je trouve que c'est déjà bien. Parce que aller à cette vitesse-là, c'est déjà bien.

fait avoir sans voir. Joie de scruter. Joie de scruter sans trouver. Joie qui s'autonomise. Chercher à voir l'animal des heures durant aux jumelles. S'égratigner les yeux sur chaque crête et chaque rocher. Laisser couler longuement les larmes d'éblouissement sur les joues derrière l'objectif. Parce qu'on a oublié de fermer les yeux. Juste poser son regard sans laisser de traces. La densité de l'attention presque solide autour. Le ciel passe sur nous. Nous ne sommes plus que des regards.

0: Tu vois, dans le pistage, il me semble que ce qu'on voit par les yeux d'un animal, c'est ce que son corps voit. C'est ce qu'on appelle les invites de son corps. Alors, c'est quoi une invite ? Une invite, si tu veux, c'est une incitation à se lancer dans une action, à se comporter de telle ou telle façon. Voilà, je te prends un exemple. Pour un animal qui s'est serré, une poignée de porte, c'est une invite à la tournée. Alors que pour des animaux qui ne maîtrisent pas ce geste-là, ça leur échappe complètement, tu vois. Pour un animal territorial, une odeur, c'est une invite à inspecter et à répondre, du coup. Alors que les herbivores, eux, ne sont pas du tout sensibles à ça, et ils s'en désintéressent complètement. Un conifère, dans une forêt de hêtres des Pyrénées, c'est une invite pour l'ours qui cherche un arbre à grattage. Un rocher, c'est une invite au marquage pour une panthère des neiges. C'est une invite à signifier sa présence et son désir à des partenaires potentiels. Mais ce même rocher-là, c'est une invite à se protéger de l'orage pour un bouquetin. Et ce même rocher-là, c'est une invite pour un vautour de l'Himalaya à se percher.
1: Qu'est-ce que c'est, un gratis ? Un gratis, c'est pour signifier à une autre meute la frontière qu'elle ne doit pas dépasser. Il n'y a pas besoin de se battre, pas besoin de se mesurer. C'est comme une balise, quoi. Un gratis, c'est une frontière.
0: Quand je te parle de la métamorphose du pisteur, c'est pas quelque chose d'ésotérique ou... Ce sont les invites de l'animal dont on hérite. Ce sont elles qui nous animent parfois. C'est-à-dire que ces invites-là, on les a intégrées, elles font partie de nous. C'est très concret. Mais ça, c'est possible seulement si on s'est rendu assez disponible. Si on a fait de la place pour que ça, on puisse l'accueillir. C'est-à-dire que ça demande un travail, de travailler à sa propre disparition. C'est difficile à formuler, mais en fait, c'est très concret.

0: Ah ben quand ils sortent, eh ben ça sort. Ah oui, ça y va.
1: Ben ils sortent de la terre. Hein.
0: Quand la terre est chaude et puis qu'il pleut bien, eh ben ils sortent. Là, il n'y a pas de problème. Là. Ah oui, ça y va. Là.
2: Quand ils sortent de terre, quoi. Quand ils sortent au printemps, quoi. Voilà.
0: En principe, fin mai, début juin. Parce que là, en principe, chez nous, la terre est dégelée. Et puis la terre se réchauffe. C'est une terre un peu spéciale, parce que comme il fait des trous. Une terre d'un petit peu marécage. Le mot marécage ne me plaît pas. Une terre molle, alors je dirais entre la tourbe et puis le... Mais pas dans la tourbe, parce que dans la tourbe, on n'en trouve point. Vous avez jamais vu Il est encore tout terreux. Puis quand on y allait à cette période-là, qui venait de sortir, eh ben bien souvent, on les ramassait, ils étaient à côté de leur trou encore. Il y a le trou où ils étaient dedans, qui s'enterre à peu près de ça à l'intérieur du sol. C'est rigolo. Et puis quand il fait ses œufs, ben c'est pareil, vous savez, il fait le trou, et puis vous avez déjà vu aussi ça, non, vous n'avez pas vu non plus. C'est des choses qu'il faut voir, ça, mais c'est vrai que c'est presque trop tard pour y voir maintenant. Maintenant, c'est trop tard.
2: Il faut une période de pluie pour qu'ils sortent, et après, la pluie, ça les fait sortir, et après, le soleil, ça les fait s'étirer. Donc là, on les voit bien, enfin, je veux dire, c'est pas une... C'est pas comme les champignons, par exemple.

quand il y a eu des coups de chaleur comme ça, et puis que d'un seul coup la pluie tombe comme ça, oui, ils sortent là. Quand il pleut à l'automne, ils font un trou et ils se mettent dedans. Ils font un trou et avec leur bave, ils mettent une opercule sur l'orifice où ils sortent. Ça fait comme une pellicule de calcaire, mais qui se tient bien, parce qu'au printemps, quand ils sortent, on les retrouve, ces opercules. Et donc, quand ils sentent que la terre se réchauffe et que c'est très humide, eh bien, l'opercule s'en va et il sort de sa coquille. Et c'est à ce moment-là qu'on en trouve beaucoup, qu'on en voit beaucoup. Parce que l'herbe n'a pas encore eu le temps de trop monter, donc on les voit bien.

0: Ça peut être en forêt, dans les sous-bois. Ça peut être dans... Enfin, je ne sais pas comment ça s'appelle exactement. Ça fait comme une herbe sèche. Nous, on appelle ça de la lèche ici. Alors, je ne sais pas quel est le vrai nom. C'est dans des côtes, en plein soleil, où l'herbe est un petit peu sèche. C'est pas de la belle herbe verte non plus, quoi. Le long des murs, sur les routes. Le long des murs. Après, en plein champ, non, ça n'existe pas. Dans les marais. Les marais, un petit peu où il y a de l'eau, quoi. Faut que ce soit humide. Voilà.
1: Ah, les amis, ce qui est humide, hein. C'est plus que ce qui est humide que... Ou les murgés. Les murgés, ils aiment bien les murgés aussi, parce qu'ils se mettent dedans. Vous voyez, quand il y a du soleil, ils descendent au pied des murgés.
0: Après, oui, les coins marécageux un petit peu. Ici, et, hein, quand on voit, c'est ça, les coins marécageux.
2: Où on en trouve beaucoup, c'est souvent en lisière des marais, des forêts et des marais, là où la terre est très meuble, quoi. C'est pas une terre grasse, c'est pas une terre qui est très dure.
0: Les murgés, dans quoi aussi ils peuvent se plaire, un tas de compost aussi, ils aiment ça, tu sais, quand on peut jeter les restes de tonte, enfin l'herbe, tout ça, ils aiment bien aussi ça, ils aiment bien. Voilà.

0: suivre à travers les pièces les traces omniprésentes laissées par les êtres qui vivent avec nous ici. Les petits indices poignants de leur activité journalière. Tout ce qu'ils ont fait lorsque nous étions absents. Le bol non rangé sur la table de la cuisine avec son reste de céréales. Ici, des chaussons abandonnées devant la douche. Pour ces petits indices où l'on peut pister l'activité d'un être cher, ses préoccupations jusqu'à son état d'esprit. Plus qu'un art de voir, c'est un art d'imaginer.
1: Ouais, ouais. En pupille, allez, hop, en bas. Allez. Ah ben, il y a deux... Je le marque toujours, moi. Il y a 2-3 ans, j'avais entendu le premier coup, le 17 août. Puis après, bon, ça se calme. Puis alors, le plein boom, c'est... Plein boom, c'est le début septembre. Ah oui, ça sent la fin de l'été, certain, oui. Mais oui, parce qu'il y a déjà la brume, mais il y a la brume, puis dans les fonds, comme ça. Donc vous avez la brume sur 1m50, ça fait comme un nuage, quoi, un bruit. Donc on les voit ou on les voit pas, quoi.
2: Depuis que je suis ici, en voir réellement, j'en ai vu qu'un, une fois, à 100 mètres à peu près. Sinon, on l'entend et on ne le voit jamais, pratiquement, hein, c'est hyper sauvage, hyper créatif. Sinon, on ne le voit jamais, pratiquement. Hein. C'est majestueux, je sais pas, ça pèse 160 à 200 kilos. Hein.
3: Alors vous voyez, pendant un mois, oh ben, ça bouge. Il n'arrête pas, il n'est jamais couché.
1: Oui, c'est fort. Alors,
4: oui. Et quand le vent est à la pluie, donc ça rebrousse. Et des fois c'est même la journée, hein, c'est pas que le soir et le matin. Hein.

0: Non, il faut aller à l'oreille des bois ou proche. Hein. On l'entend par rapport à sa position à lui, on l'entend sur 300 à 400 mètres. Quoi. C'est vraiment un cri bien spécifique.
1: Ah, il soit même, je pense même à 1,5 km, 2 km, on l'entend. Hein. On l'entend loin dans la forêt. Là. Loin, ils sont très loin. Hein.
0: Ouais, ça fait même peur. Hein. Ça fait même peur. C'est assez fort, assez violent. Hein.
1: Ah oui, là, c'est énorme. C'est le coin, là. C'est le coin. Là.
2: Toute la journée, même la nuit, il siffle.
1: Quand le soir, c'est calme, s'il n'y a pas de vent, tout ça.
2: Jusqu'à minuit, du matin, ça va se calmer un peu pendant la nuit. Il y a encore serré les nuits, c'est rare. Et à 5h du matin, là, c'est... Là, c'est... Ça y va, hein.

Ah ben, moi j'étais une fois chargé là. Il était juste l'autre côté de la route, ça faisait plusieurs soirs que j'entendais. Et puis j'ai voulu m'approcher, mais il faisait quand même bien brun. Et puis il a dû me sentir ou je sais pas quoi. Puis à un moment donné, j'ai entendu sauter sur la route. Alors je suis revenu vite au chalet. Je suis rentré, pourtant je suis pas peureux, j'étais chasseur pas mal d'années. Et je suis rentré au chalet, j'ai fermé la porte. Puis je suis monté donc à l'étage, à ma fenêtre de chambre. Et bien il était là, vous voyez où est le barbecue là. Il était là. Et le lendemain matin, quand je me suis levé, tout l'endroit où je fais le tour, souvent où je passe tout le tour de la propriété, j'avais un sétige. Il m'avait saccagé le sétige. Il me l'avait tout écorcé. J'avais des petits sapins pendus de planter au bord. Il y avait un peu plié, il me l'avait écorcé. Puis tous les tuyaux, vous voyez, ils sont au bout là-bas. Maintenant, ils sont grands. Il m'avait saccagé tout ça. Oui. Et puis, en fin de compte, il a été tué, c'était un 16 corps.

0: Il a été tué le premier jour de chasse à côté.
1: C'est vrai que ça fait partie de notre vie tous les ans, à la même époque, on entend s'écrire. Pour nous, on ne pourra pas s'en passer, c'est tous les ans ça revient. On sait que c'est à 8 jours près, c'est toujours là. C'est la transition entre l'été et l'automne.
2: Il fait encore chaud, les nuits sont comme cette fois. Et puis après, derrière, tout doucement, on enclenche l'automne. Tardonnet vient l'écouter.
1: C'est fait partie aussi.
2: C'est des grands-mères qui amènent les petits-enfants.
1: Ça fait partie aussi de nos habitudes. Oui, facilement, au moins 50 personnes par jour qui sont amassées. Et parce que là, ils l'entendent bien et en plus, ça domine la forêt.
2: Les gens vont travailler à Mouzon ou à Sedan. Et bien, les gens démarrent beaucoup plus tôt le matin, ils s'arrêtent au cimetière pour écouter ça.
1: Oui, hein. Puis après, bon boulot. Le Tour de France, il amène du monde sur les lieux où il passe. Après nous, c'est ça.
3: Ça résonne, en fait. Hein, on domine le. Quand on est à Belleval-Bois des Dames, on domine le parc, la prairie, là où est le chalet. C'est pour ça que ça fait comme une caisse de résonance. Et c'est encore plus impressionnant, les bruits des bois et des braillements.
4: Et quelquefois, on entend les bois. En général, les combats, c'est un âgé qui a son harem de femelle contre un jeune qui, évidemment, combat pour avoir le cheptel. En général, c'est ça. C'est des combats qui peuvent durer une demi-heure à peu près.

0: quand c'est comme ça, on s'est aperçu qu'on avait des grosses, grosses pentes de sangliers qui sortaient dans la... pour se réfugier dans les chambaïs, dans les petits bois. Donc.
1: Le parc, oui, juste là.
0: Oui, à 600 mètres, vol d'oiseau.
2: Quand on rentre les vaches le matin, c'est juste...
0: C'est surtout sur le 6h du matin. Alors là, vous les entendez comme dans le parc. Ils vous réveillent. Et ils énervent le taureau charolais. Alors tous les ans, on est obligé de le rentrer parce que ça l'énerve. Alors quand c'est comme ça, il monte au haut du parc, puis il répond. C'est sans mentir.
2: Oui, c'est vrai.
0: Et quand c'est comme ça, il est méchant comme tout dans son parc. Parce que bon, un taureau, c'est pareil. Il vit que 50, 60 vaches. Il les connaît tous. Et dès qu'il sent des mâles dominants de l'autre côté, il y répond.
2: Ça crée un climat, quoi. Un climat particulier. Oui, c'est un climat particulier. Les animaux ne sont pas comme d'habitude, quoi. Ça crée un changement tout autour de la forêt.
0: Quand c'est comme ça, les gens, ils perdent tous leur habitude parce que l'île, là, il tourne, il se frotte. Mais il n'arrête pas.
2: Non, c'est le maître.
0: Il est le maître. Elle s'en aura joui.
3: Vous croyez qu'il va pleuvoir?
0: Je pense que ça, cette nuit, ça va cogner. Même s'il ne pleut pas, vous entendrez l'appel des oranges de chaleur.

C'était Piste Animale. Une création sonore de Péroline Barbet. La pisteuse était interprétée par Anne-Laure Sanchez sur des textes inspirés du livre Sur la piste animale de Baptiste Morisot, édition Actes Sud. Julien Arbez nous a parlé du lynx, Michel Berthelin du grand tétras, ensuite il y a eu le sanglier, puis Maë Schoff, Gérard Todessini et Françoise Facinetti nous ont parlé de l'escargot, Jean Maillard, Bruno et Pascal Juillet nous ont parlé du cerf. La guitare sur lynx était jouée par Guillaume Lacroix. Ce documentaire a été réalisé avec l'aide du Fonds Gulliver 2020, soutien de la SACD Belgique et SACD France, de la SCAM Belgique et de la SCAM France, de la promotion des lettres de la Fédération Wallonie-Bruxelles. Avec le soutien de la RTBF, émission Par Oui Dire, avec un grand merci à Pascal Tison. Avec le soutien également de la RTS, du Musée de la Chasse et de la Nature et du Parc du Haut-Jura. Un grand merci à Aurélie Brousse, Anne-Laure Sanchez, Eve Grimbert, à Cécile Février et Pierre Talaron. À la mémoire de Pascal Juillet, paysan des Ardennes. Ce documentaire sonore est à réécouter sur le site mondeaudio.com. mondesaudio.com

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0: truc à forguer, pratiquer cargoulé.
1: Mais d'où vient cet étrange appétit pour cette matière rocheuse?
2: Nous nous le demandons bien.

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